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1: On aime le dernier Maroon 5, Heroin, sur RTL2, la radio pop rock.

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0: 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Il est 5h.
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0: Notre carnaval de Beatles, Pink et Nature, ça arrive après les infos de Raphaël Thomas. Bonjour Raphaël.
1: Bonjour Grégory, bonjour à tous.
0: Alors, un accord de paix entre les États-Unis et l'Iran.
1: Cette fois, ça y est, apparemment, les deux pays sont parvenus cette nuit à un accord pour mettre fin immédiatement à la guerre au Moyen-Orient, y compris au Liban. Il devrait être signé vendredi à Genève. Le détroit d'Ormuz devrait rouvrir dans la foulée sans droit de passage, en échange de quoi l'armée américaine lèvera le blocus des ports iraniens. Conséquence de ces annonces, la chute des cours du pétrole, moins 5% ce matin. Le prix du baril se situe autour des 83$ et il sera évidemment question de la réouverture du détroit d'Ormuz au G7 qui débute aujourd'hui à Évian en France. Emmanuel Macron accueille pour 3 jours les dirigeants de l'Allemagne, du Canada, de l'Italie, du Japon, du Royaume-Uni et des États-Unis.
0: C'est le début aujourd'hui des épreuves écrites du baccalauréat.
1: Plus de 530 000 élèves de terminale générale et technologique vont plancher à partir de 8 heures sur la philosophie. 3 sujets au choix, 2 dissertations ou un commentaire de texte. Les épreuves de spécialité, elles, se dérouleront de demain à jeudi avant le grand oral prévu entre le 22 juin et le 1er juillet. Les résultats seront publiés le 7. Et alors qu'une nouvelle vague de chaleur est attendue sur le pays, le ministre de l'Éducation nationale, Édouard Geffray, a annoncé hier ne plus vouloir d'examen l'après-midi. On attend des températures caniculaires à partir d'aujourd'hui, jusqu'à 35 degrés attendus cet après-midi. Le pic est prévu pour jeudi et vendredi avec 40 degrés attendus localement. À noter que le risque d'incendie est très élevé dans 6 départements aujourd'hui, la Vendée, les Deux-Sèvres, l'Aude, l'Hérault, le Gard et le Vaucluse.
0: Allez, les sports en football, suite de la première journée du mondial.
1: Et la Suède vient à l'instant de l'emporter 5-1 sur la Tunisie. Un peu plus tôt cette nuit, la Côte d'Ivoire a battu l'Équateur 1-0. Les Ivoiriens rejoignent l'Allemagne en tête du groupe E après sa victoire 7-1 sur le Curaçao. À suivre à 18h, l'Espagne qui affrontera le Cap-Vert dans le groupe H et la Belgique qui sera opposée à l'Égypte à 21h. On passe à la météo, c'est le début d'un nouvel épisode de chaleur aujourd'hui. Les températures restent fraîches dans le nord-est pour l'instant ce matin. Il fait 11 degrés à Lille, 14 à Dijon, 15 à Paris, 17 à Brest, 18 à Marseille et à Ajaccio et 20 degrés déjà à Bordeaux. Côté ciel, le temps sera ensoleillé sur la plupart des régions. Aujourd'hui, on aura quelques passages nuageux près de la Manche sur le Pays Basque et le littoral méditerranéen avec un léger risque de pluie de la Bretagne aux côtes normandes. L'après-midi, le ciel restera nuageux sur le nord. On aura aussi quelques averses orageuses en montagne sur les Pyrénées et le sud des Alpes. Partout ailleurs, il fera très beau. Pour les maximales, il est prévu jusqu'à 35 degrés sur la moitié sud et les pays de la Loire. Il fera 23 à Cherbourg, 24 à Biarritz, 31 à Bourges et à Lyon et 34 à Nantes et à Perpignan.
0: Merci beaucoup. Retour des infos à 6h30. Bonjour Justine.
2: Et bonjour Greg, bonjour tout le monde.
0: Pink Net Russ en duo maintenant sur RTL2.

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0: Allez, on est mi-juin. Ah ouais, ça file, hein. Les grandes vacances se rapprochent. Évidemment, bonjour à tous, bonjour Justine.
2: Et bonjour Greg, bonjour tout le monde.
0: Bonjour à Jules, bonjour à Jérôme, bonjour Angelo, présent autour de la table.
3: Bonjour.
0: On salue Caro, évidemment, et Léa qui sont dans le coin, ainsi qu'Antoine. Mais j'ai vu vos tronches tout le week-end.
2: Ah, on s'est vu tout le week-end, c'est
0: bon,
2: ça.
0: Hein, c'était
2: quitté hier soir.
0: C'était festif, c'était un beau week-end de mariage pour Maxou.
2: Oui, on était à Annecy pour le mariage de Max, c'était super, hein.
0: Ouais.
2: Qu'est-ce que c'est beau de fêter l'amour.
0: Ouais, c'est très joli, le lieu est très beau comme Annecy. Ben quoi, les cucus, elle va se marier dans 5 jours, une semaine, un mois, je sais plus.
3: Cette phrase.
0: Elle va se marier 10 fois, là, je sais plus.
2: Non, simplement j'ai un mariage civil, donc samedi, et le vrai, faut pas que je dise ça parce que je vais me faire gronder. Le grand mariage, ce sera en 2027.
0: C'est vrai, c'est le vrai mariage, t'as le droit de le dire.
2: Avec tout le monde, quoi.
0: Ben, on t'en voudra pas. Pour savoir si je suis jaloux, il y en a qui y vont samedi ou...
2: Ah ben non, il n'y a personne de l'équipe, vous serez au grand.
4: Non, j'ai refusé, moi.
0: Après, inviter ses ex au mariage, c'est quand même un peu moins...
2: Ah, et puis il y en a trop.
0: Oh là, et on est lancé. Hey, c'est
3: ça
0: un bon
3: chaud,
0: lundi matin. Là, wow. Je peux vous dire, on est bien lancé. Il y aura l'info du matin, l'horoscope, le winner du jour. Et puis on aura un séjour au Futuroscope. Tiens, c'est le cadeau de la semaine. C'est beau, hein, ça.
2: Et pour ça, vous appelez Angelo, là. Il vous attend au 3228, notre petit frisouille.
0: Frisouille gentil.
2: Bah oui, la petite frisouille.
0: C'est Justin Timberlake 2005. Allez, voici Charlotte Cardin sur RTL 2.

0: Charlotte Cardin, The Way We Touch, ça sera au Festival de Nîmes avec RTL le 18 juillet et au VNB Fest le 21 août.
1: L'info du matin arrive et je vais vous parler du classement des villes les plus généreuses de France, celles qui aiment le partage.
0: Très bien, et puis on aura aussi The Beatles. A tout de suite sur RTL 2.
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0: 16h16, bonjour à tous et bon réveil. Bonne fête aux Germaines aujourd'hui.
1: Bonne fête aux Germaines.
0: Voilà, c'est
1: gros bisous.
0: Ah, les petites mamies Germaines, c'est ça.
1: Ou des enfants.
0: Bien sûr, c'est revenu à la mode. Les Beatles sur RTL2.

0: Limitless, c'est Come Together à 6h20 sur RTL2.
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2: Une étude réalisée par le collectif des entreprises du partage vient de classer les villes françaises où les habitants pratiquent le plus ce qu'on appelle l'économie du partage, justement. Donc pour réaliser ce classement, des données des plateformes comme Blablacar, Home Exchange ou Getaround ont été analysées.
0: Ah ok, je comprenais pas le partage, c'est par rapport à ceux qui... D'accord,
2: c'est... Le principe donc c'est de moins acheter et de plus partager. Mm-hmm. Par exemple grâce au covoiturage, au prêt d'objets ou carrément à l'échange de maisons aussi pour les vacances. Et de... Donc pour les grandes villes, c'est Bordeaux qui arrive en tête du classement.
0: Et ouais, ma gueule.
2: Tu le fais, toi ?
0: Non.
2: Voilà.
0: Devant, mais j'habite pas Bordeaux.
2: Montpellier, Lyon, Paris et Lille. Dans les villes de taille moyenne, c'est Antibes, Vannes et Chambéry où on partage le plus. Ouais. Ce qui est intéressant, c'est que ces pratiques étaient encore assez marginales il y a quelques années. Alors que maintenant, bah, c'est presque banal. Aujourd'hui, on partage beaucoup plus les objets qu'on utilise que quelques minutes par an, comme les perceuses, les appareils à raclette, les remorques aussi. Évidemment, il y a une raison économique parce que partager coûte moins cher que posséder. Mais il y a aussi une logique écologique. Ça fait moins d'achats, moins de gaspillage, plus d'utilisation.
0: Ça s'entend. Hein.
2: Finalement, le vrai luxe, c'est de plus de tout avoir chez soi, mais c'est d'avoir des voisins sympas qui ont tout ce qui nous manque.
0: En vrai, là, sur les exemples que tu as donnés, je trouve que c'est tout à fait logique. Toi, moi, je suis pas du tout bricoleur. Par exemple, si mon voisin c'était Jérém, j'aurais jamais acheté une perceuse. Mais comme je sais qu'il en a 3-4,
3: c'est ce que Justine fait.
2: Bah, ouais. Jérém, il me prête sa visseuse. Ouais.
3: Non, mais sur des... dit, je prête, hein, Justine.
2: Oui.
3: Parce que je l'ai toujours pas.
2: Attends, j'ai
3: ça
2: mis...
3: fait un an.
2: J'avoue, j'ai mis 8 mois à lui rentrer.
0: Non, mais une remorque, par exemple. Tu vas pas acheter une remorque quand t'en as besoin que d'une fois. Si ton voisin là où tu peux le prêter, c'est cool. Je trouve ça vachement bien.
3: J'en ai pas, Greg, de remorque.
0: Je l'emprunterai chez Justine. Voilà. Je dois l'avoir à quelqu'un d'autre à qui elle l'emprunter.
2: L'appareil à raclette, c'est un gros nom, par contre.
0: Oui, non, regarde, on t'en a pas. J'adore le fromage fondu, mais le mien.

0: The Weeknd, Save Your Tears sur RTL2.
1: Allez, 6h26, on y va pour l'horoscope grec. Les médailles de bronze, on démarre avec les béliers.
0: Ah, les béliers, c'est Justine et Jérôme, ça. Vous attaquez la semaine avec une petite mine. Ne tirez pas trop sur la corde.
1: Allez, ça marche. Balance.
0: Vous ne pouvez pas être partout. Faites davantage confiance aux autres.
1: Les Verseaux.
0: Vous manquez parfois d'autodérision. Ça pourrait même mener à une prise de bec inutile.
1: Médaille d'argent pour les taureaux.
0: Vous saurez détendre l'atmosphère. Sans forcer votre talent, on passera des moments agréables à vos côtés.
1: Les gémeaux.
0: On n'est jamais mieux servi que par soi-même. Vous tracez votre route tranquille.
1: Lion.
0: Vous avez envie de plaire, hein. Votre charme et vos atouts seront vos meilleurs alliés.
1: Vierge.
0: Des conseils extérieurs pourraient vous permettre d'améliorer vos projets d'avenir. Soyez attentifs.
1: Les scorpions.
0: Vous avez le sens du relationnel. Vous ferez des rencontres intéressantes dans les jours qui viennent.
1: Hein. Sagittaire.
0: Vous avez modéré vos dépenses. Vous attaquez la semaine l'esprit léger.
1: Capricorne.
0: Alors les capricornes, vous êtes d'excellente humeur. L'ambiance est idéale pour prendre des initiatives et régler quelques désaccords.
1: Les poissons.
0: Saisissez les opportunités du jour. Elles vous mèneront tout droit vers la réussite.
1: Et médaille d'or aujourd'hui. C'est pour les cancers.
0: Eh oui, Juju, on va flatter votre ego aujourd'hui, les cancers. Une vague d'admiration va s'abattre sur vous. Vous ferez même des envieux. 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J'ai pris un Ed Sheeran dans la gueule. Plomb. Il arrive. Camera, il y aura aussi le winner du jour et vos infos sur RTL2.
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0: Allez, bienvenue, bon réveil, c'est votre double expresso RTL2, le winner du jour, Disruy et Ed Sheeran. Après les infos de Raphaël Thomas, bonjour Raphaël.
9: Bonjour Grégory, bonjour à tous.
0: Un accord de paix trouvé au Moyen-Orient.
9: Après quasiment 4 mois de guerre, ça y est, les États-Unis et l'Iran ont annoncé cette nuit qu'un accord avait été conclu sous l'égide du Pakistan. Il prévoit la fin immédiate et définitive de la guerre, y compris au Liban, ainsi que la réouverture du détroit d'Ormuz et la fin du blocus naval américain. Un protocole sera signé vendredi à Genève en Suisse. S'ouvrira ensuite une phase de négociation de 60 jours. Conséquence de cet accord, les cours du pétrole s'effondrent ce matin, une baisse de 5% pour le baril de Brent qui tombe à 83$.
0: Et c'est dans ce contexte que le sommet du G7 s'ouvre aujourd'hui à Évian.
9: Et 16 000 policiers, gendarmes et militaires seront mobilisés jusqu'à mercredi. Donald Trump est attendu dans l'après-midi sur les bords du lac Léman pour un entretien avec Emmanuel Macron. Le président américain devrait également s'entretenir avec son homologue ukrainien Volodymyr Zelensky, alors qu'une nouvelle série d'attaques russes ont fait au moins entre 9 morts ce matin à Kiev. Hier, environ 15 000 manifestants anti-G7 ont manifesté à Genève. De nombreux affrontements ont éclaté avec les forces de l'ordre. Le coup d'envoi ce matin des épreuves écrites du baccalauréat après le français et les maths la semaine dernière pour les premières. Les terminales s'attaquent à la file dès 8h ce matin. Les 530 000 candidats auront le choix entre deux sujets de dissertation et un commentaire de texte. Dans l'actualité également ce matin, le remboursement à partir d'aujourd'hui des médicaments anti-obésité, le Wegovy et le Mounjaro seront désormais pris en charge à 65% par l'assurance maladie pour certains patients. 1 million de personnes sont concernées actuellement. Ils coûtent environ 300€ par mois.
0: Allez, les sports en football, première journée du mondial qui se poursuit. Hein.
9: Et la Suède a écrasé la Tunisie 5-1 ce matin, ce qui lui permet de prendre la tête du groupe F. Dans le groupe E, la Côte d'Ivoire s'est imposée 1-0 face à l'Équateur. Les Ivoiriens rejoignent l'Allemagne en tête du groupe. Et puis, un mot mots de MMA avec ce show organisé à la Maison Blanche à l'occasion des 80 ans de Donald Trump cette nuit et la victoire du français Cyril Gane qui est devenu ce matin le champion du monde intérimaire de l'UFC en battant le brésilien Alex Pereira. Incroyable. Ils sont passés par le bureau ovale et tout, hein, la classe.
0: Voilà. Franchement, c'était un drôle d'événement. Très parti. J'ai pas encore d'avis, mais j'ai trouvé ça étonnant.
9: Je sais pas, à l'Elysée, ça serait étrange.
0: Vous voulez faire un octogone dans l'Elysée?
9: Oui.
0: D'accord,
9: ok. La météo, c'est le début d'un.
0: Pour les présidentielles, vous voulez qu'on fasse octogone?
9: Par exemple.
0: J'ai 10-12 candidats, si vous voulez. Hein.
9: Ah bah ok.
0: Je sais qui je fais s'affronter. Allez-y.
9: Ok. C'est le début d'un nouvel épisode de chaleur aujourd'hui. Ce matin, les températures restent fraîches dans le nord-est. Il fait 7 degrés à Charleville-Mézières, 8 à Oyonnax, 16 à Paris. Côté ciel, le temps sera ensoleillé sur la plupart des régions. Aujourd'hui, on aura quelques passages nuageux quand même près de la Manche, sur le Pays Basque et le littoral méditerranéen, avec un léger risque de pluie de la Bretagne aux Côtes d'Ormande. Cet après-midi, on attend jusqu'à 35 degrés.
0: Allez, merci beaucoup. Retour des infos tout à l'heure, 7h dans le double expresso RTL2.

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0: Bon, je dis souvent que nos auditeurs sont des randonneurs. Hein. On a toujours, quand on joue avec nos candidats, des... Allez, quoi, 8 fois sur 10, des gens qui adorent la randonnée. Alors, on va s'intéresser à nos winners qui sont donc des randonneurs, donc des auditeurs potentiels. Et je ne prends pas de risque en disant qu'ils sont très amateurs. Ils sont partis en balade dans la vallée de Lubey, dans les Alpes, ce vendredi. Un paysage exceptionnel. On est dans le parc national du Mercantour, pour ceux qui connaissent. C'est donc là qu'ils ont décidé de planter leur tente pour passer la nuit. Mais samedi matin, un autre randonneur qui passait dans le secteur a découvert la tente de nos winners vide. Oui. Aucune trace d'eux nulle part. Inquiet, bah qu'est-ce qu'il fait? Il a donné l'alerte. Il voit une tente vide. Normal. Il dit, mais attends, il y a forcément un problème. Pour partir à la recherche de ces randonneurs perdus. Les gendarmes du peloton de haute montagne et des agents du parc du Mercantour se sont donc rendus sur place pour en savoir plus, mobilisation. Mais finalement, les recherches n'ont pas duré longtemps. Entre-temps, nos winners ont donné de leurs nouvelles à la direction du parc du Mercantour à Nice. S'ils ont abandonné leur tente en pleine nuit, c'est parce qu'ils ont eu peur, effrayés par des petits bruits d'animaux dans la nuit noire. Alors qu'est-ce qu'ils ont fait? Au lieu de se planquer dans la tente, ils ont préféré prendre la fuite en pleine nuit. Une décision évidemment beaucoup plus dangereuse que de rester dans la tente, parce qu'on voit rien, il y a toujours évidemment des sentiers qui sont compliqués. La prochaine fois, ils prendront sans doute j'imagine, Airbnb, se baladeront en ville, comme ça, pas de risque, hein, les randonneurs amateurs.
2: Voilà, c'est marrant.
0: Pour, ouais, enfin, c'est... Appeler les gendarmes, tout ça.
2: Oui, bah, c'est bien sûr, pas pour ça.
0: Mais oui, mais nous, ça nous fait des petits winners à 6h35. Nous, égoïstement, on prend, tu vois. Dizri, you gotta be à 6h36 sur RTL2.

0: Misery et You Gotta Be à 7h20 sur RTL 2.
1: Alors, on va vous donner une info qu'on aime beaucoup avec Greg. Mmh. En Argentine, les pères qui refusent de payer leur pension alimentaire sont privés de Coupe du Monde. Voilà.
0: Et bon, ben, je trouve ça très bien. De Diego Maradona à Lionel Messi, hein, on le sait, en Argentine, le football, c'est sacré. Même si vous ne suivez pas, vous connaissez ces noms. C'est pourquoi le gouvernement de la ville de Buenos Aires a pris cette mesure très radicale. Priver les parents les plus radins d'assister aux rencontres de l'Albiceleste, c'est le nom de l'équipe d'Argentine, lors de ce mondial.
1: Ouais, ça concernerait quand même plus de 13 000 parents, rien qu'à Buenos Aires. Pour la Coupe du Monde, la municipalité de la ville collabore avec l'administration américaine pour trouver les mauvais payeurs et donc les interdire de stade.
0: Bah, franchement, super. Mmh. Voilà, c'est comme ça. La suite, c'est évidemment notre jeu surprise. On vous offre un séjour, 2 jours, 1 nuit au Futuroscope pour 2 adultes, 2 enfants. Hein.
1: Le régal, vous appelez 3228, c'est Angelo qui vous attend.
0: Allez, faites vite, faites vite, faites vite, et puis Taylor Swift arrive. Opa Light, 3228 pour le séjour au Futuroscope, là, comme ça, un petit début de vacances à vivre sur RTL 2.
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0: Swift sur RTL 2.
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2: Coucou Thomas.
3: Salut Greg, salut Justine, salut toute l'équipe.
0: Salut Thomas de Villeneuve de la Rao, c'est près de Perpignan. Vous nous écoutez sur l'appli, vous êtes prof d'histoire géo. Et Thomas, vous avez vaincu Provence Rugby, c'est bon, vous vous maintenez en top 14. Bravo l'USAP, bravo l'USAP. Perpignan, c'est du rugby évidemment, hein, qui reste en top 14.
2: Vous êtes heureux.
3: C'était chaud, mais bon, ça y est, la saison termine quand même pas trop mal.
0: Bah franchement, vous avez un peu d'émotion, vous avez galéré toute la saison, vous finissez bien, c'est cool.
3: Exactement, ouais, exactement.
2: C'est bien. Et ce week-end, c'était aussi le spectacle des enfants? Bah oui.
0: Ah, oui.
3: Vous voyez, ma petite, elle fait du cirque, donc c'était son spectacle de fin d'année, samedi soir.
2: Bah, le mois de juin, hein, on y est. Hein.
0: Ah ouais, c'est ça. Attention,
2: spectacle.
0: Sur un cerceau de feu, Justine Salmon arrive à dos de dromadaire. Bonjour, Justine. Oh, Jules, le clown au nez rouge, le monsieur loyal. Bonjour, Jules.
4: Bonjour, Grégory.
2: Il est gêné. Bah, je suis sûre que votre fille était bien plus douée.
0: Hey, Jules, t'as pris la place là. T'es là, là, aujourd'hui, tu prends. Allez, on lance les dépop rock.
1: 9. Ni oui ni non.
2: Alors Thomas, vous allez devoir répondre à toutes les questions de Greg pendant 30 secondes, sans jamais dire oui, sans jamais dire non. Une autre règle, vous n'avez pas le droit de donner deux fois la même réponse de suite. Et s'il y a un silence trop long, je me permettrai de vous arrêter, d'accord?
3: Ok, c'est noté.
0: Allez, on me dit Thomas, 3, 2, 1, top chrono. Bonjour Thomas, comment ça va?
3: Bonjour, très bien.
0: Ouais, vous vous appelez Thomas, c'est ça?
3: Exactement.
0: C'est du rugby ou du foot que Perpignan a fait ce week-end?
3: C'est le rugby.
0: Le rugby, ça joue avec un ballon rond?
3: Le ballon rond, non, le ballon ovale.
0: Aïe, aïe, aïe.
2: Ah non, Thomas.
0: Et voilà, je passe encore pour le méchant. Bon, c'est le jeu, c'est comme ça.
3: Ah, c'est pas grave.
0: Je suis désolé, mon toto.
4: Aïe,
0: hein,
4: aïe, aïe, aïe, aïe, aïe, aïe.
0: Pardon, Thomas, vous m'en voulez pas, hein?
3: Non, je vous en veux pas, je vous en veux pas.
0: Je suis désolé,
3: comme ça.
0: Je suis désolé. Bon, alors, il n'y a pas de futuroscope, mais il y a d'autres cadeaux, Justine a gagné ce matin. Hein.
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0: Voilà.
3: Merci beaucoup. Merci.
0: Petite enceinte.
3: Beaucoup, c'est très gentil.
0: Une enceinte portable assez sympa pour l'extérieur. On vous embrasse bien fort. On vous souhaite une bonne journée. On a une question, Thomas.
2: Et Thomas, qu'est-ce qu'on vous sert sur RTL2?
3: Eh ben, double expresso.

0: RTL 2 avec Travis et Sing. Bon, alors, comme Justine va se marier et que Max est marié, on est un peu dans la mode mariage du moment, c'est la saison. Et en ce moment, de plus en plus de mariés choisissent une option plus éternelle et moins chère que les alliances.
1: Alors, vous vous en doutez, c'est une tendance qui gagne du terrain chez la Gen Z, la génération Z. Et l'idée, c'est de remplacer les alliances traditionnelles par des tatouages sur les doigts à l'emplacement exact de la bague.
0: Alors le choix se veut tout à la fois symbolique, économique, pratique, même esthétique, parce que niveau budget, il y a une grosse différence. Petit tatouage qui coûte 50 euros, alors qu'une alliance, c'est à peu près 400 euros, voilà. Si jamais cela vous freine par rapport à la durabilité dans le temps, sachez que les tatouages sur les doigts sont ceux qui se passent le plus rapidement. Mmh. Bon, parce que moi, il y a le problème de... Bah, si tu divorces, quoi.
1: Mais nous, on n'est pas Gen Z. Léa, qui est Gen Z avec nous autour de la table, tu ferais ça?
2: C'est moyen-moyen, non.
3: C'est moyen-moyen. C'est pas 400 euros, une alliance.
0: Je sais pas, Jules, je me rappelle plus, moi,
1: c'était...
0: C'est il y a plus de 20 ans, donc je ne me rappelle plus des prix.
3: Marie à tout prix.
4: Oh. On va être Joe dans un instant.
1: Merci, Jérémy. Oh, Jules.
0: Oh, Jules, la gêne. Joe, Adèle, Spin Doctors. Mais c'est bien, la gêne, c'est là où il y a du plaisir. Et puis les infos arrivent aussi sur RTL2. On débarque sur W9.
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6: Allez, c'est parti pour une nouvelle semaine. Bonjour à tous.
10: C'est votre double expresso RTL de bienvenue, 7h.
6: On va écouter Adèle, Joe également, mais avant ça, les infos, l'actualité avec Raphaël Thomas. Bonjour Raphaël.
11: Bonjour Justine, bonjour à tous.
6: Un accord de paix entre les États-Unis et l'Iran.
11: Les deux pays sont parvenus cette nuit à un accord pour mettre fin immédiatement à la guerre au Moyen-Orient, y compris au Liban. Il devrait être signé vendredi à Genève. Le détroit d'Hormuz lui devrait rouvrir dans la foulée, sans droit de passage. En échange de quoi, l'armée américaine lèvera le blocus des ports iraniens. Conséquence de ces annonces, la chute des cours du pétrole. Moins 5% ce matin, le prix du baril se situe autour des 83$. Et il sera évidemment question de la réouverture du détroit d'Hormuz au sommet du G7 qui débute aujourd'hui à Évian en France. Emmanuel Macron accueille pour 3 jours les dirigeants de l'Allemagne, du Canada, de l'Italie, du Japon, du Royaume-Uni et des États-Unis. Donald Trump est attendu sur place en fin d'après-midi.
6: C'est le début aujourd'hui des épreuves écrites du baccalauréat.
11: Plus de 530 000 élèves de terminale générale et technologique vont plancher à partir de 8 heures sur la philosophie. 3 sujets au choix, 2 dissertations, 1 commentaire de texte. Les épreuves de spécialité, elles, se dérouleront de demain à jeudi avant le grand oral prévu entre le 22 juin et le 1er juillet. Les résultats seront publiés le 7 et alors qu'une nouvelle vague de chaleur est attendue sur le pays, le ministre de l'Éducation nationale, Édouard Geffray, a annoncé hier ne plus vouloir d'examen l'après-midi. On attend des températures caniculaires à partir de cet après-midi. À noter que le risque d'incendie est très élevé dans 6 départements, la Vendée, les Deux-Sèvres, l'Aude, l'Hérault, le Gard et le Vaucluse.
6: Allez, on passe au sport et en football, suite de la première journée du Mondial.
11: La Suède l'a emporté 5-1 sur la Tunisie il y a une heure, un peu plus. Plus tôt cette nuit, la Côte d'Ivoire a battu l'Équateur 1-0. Les Ivoiriens rejoignent l'Allemagne en tête du groupe E après sa victoire 7-1 sur le Curaçao. À suivre, à 18h, l'Espagne qui affrontera le Cap-Vert dans le groupe H et à 21h, la Belgique qui sera opposée à l'Égypte dans le groupe G. Et puis un mot de MMA pour finir avec ce choix organisé à la Maison Blanche à l'occasion des 80 ans de Donald Trump et la victoire du Français Cyril Gane. Il est devenu ce matin le champion du monde intérimaire de l'UFC en battant le Brésilien Alex Pereira. On passe à la météo, c'est le début d'un nouvel épisode de chaleur, on le disait aujourd'hui. Ce matin, les températures restent fraîches dans le nord-est. Il fait 10 degrés à Vittel, 11 à Béthune, 17 à Dax et à Pont-l'Abbé, 18 à Porto-Vecchio et 20 à Cogolin. Côté ciel, le temps sera ensoleillé sur la plupart des régions aujourd'hui. On aura quelques passages nuageux près de la Manche, sur le Pays Basque et le littoral méditerranéen, avec un léger risque de pluie de la Bretagne aux côtes normandes. L'après-midi, le ciel restera assez nuageux sur le nord. On aura aussi quelques averses orageuses en montagne, sur les Pyrénées et le sud des Alpes. Tout ailleurs, il fera très beau. Pour les maximales, il est prévu jusqu'à 35 degrés sur la moitié sud et les Pays de la Loire. Il fera 25 à Orgelet, 28 à Amiens, 29 à Paris, 31 à Salon de Provence, 32 à Rocamadour.
10: Merci beaucoup. Autour des infos, 7h30 sur RTL2.

0: Joe, End of Beginning sur RTL2.
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0: Bonjour à tous, bienvenue lundi 15 juin en direct sur RTL2, RTL2.fr, l'application et W9. Bonjour ma Juju.
2: Et coucou Greg, bonjour à tous.
0: Bonjour l'équipe.
3: Bonjour.
0: Bonjour Léa, Jérém, Jules, Antoine, Caro et Angelo. Jérém, s'il te plaît.
4: Qu'est-ce qui se passe?
0: Vas-y, la musique.
4: Oh, c'est hyper triste.
0: Dans 5 jours, elle nous échappe. Dans 5 jours, elle ne nous appartient plus. Dans 5 jours.
2: C'est impossible.
0: Dans 5 jours, elle se barre d'ici de l'amour.
4: Les gens vont chialer. Hein.
0: Dans 5 jours, elle va être heureuse. Elle va être heureuse.
2: Vous avez préparé ce sketch tous les deux là?
0: Pas du tout, ça m'a pris 10 secondes avant la fin du dit. Je lui ai dit, mais la musique triste, laisse-moi finir. Oh non, mais c'est horrible. Je suis juste marié dans 5 jours, elle nous échappe, elle nous abandonne. Jules, réagis.
5: Ah bah là, je suis bouche bée, là.
4: Sois pas jaloux, Jules. Hein.
5: J'essaye de m'en remettre, là, depuis des mois, mais... fou.
0: En tout cas, on te souhaite beaucoup de bonheur.
2: Ouais, c'est gentil.
0: La baronne.
2: Je me rends pas du tout compte que je me marie. Vraiment, je suis à l'ouest total.
0: Tu vas quand même nous apprécier?
2: Oui, toujours. Vous serez toujours dans mon cœur, et puis vous viendrez faire la fête avec moi pour le grand mariage l'année prochaine.
0: Ah oui, pour celui-là, là.
2: Ça va être quelque chose l'année prochaine, je vous le dis, hein. Bien sur le dossier. Hein.
4: Greg va danser comme ça.
0: À 7h06, je suis genre en train de danser un lundi matin. Mais...
2: j'espère bien qu'il va danser avec les bras en l'air et tout.
0: Je danse toujours, ma
2: jolie. Ouais, j'espère bien.
5: Si je n'ai pas le dos, oui.
0: Vous êtes très agressif. Bon réveil à tous. On est très contents de vous accueillir dans la joie, la bonne humeur et le son pop rock. Bienvenue aussi. Adèle, Set Fire to the Rain. En ce lundi 15 juin sur RTL2. Allez.

0: Adele, set fire to the rain. Dans quelques secondes, on sera au flashback, mais avant ça, on va venir sur l'événement de ce week-end, parce que vous le savez, on est en pleine période des festivals, et c'était le festival ODP à Talence, près de Bordeaux, en partenariat avec RTL2, qui œuvre au profit des orphelins des sapeurs-pompiers de France.
1: Avec comme parrain Eric Jean-Jean, qui est là-bas tous les ans, bien sûr. Et à l'affiche, il y avait notamment Jean-Louis Aubert, Louane, Stilto, Skip the Use, mais hier soir, il y avait un pop rock live, RTL2 pop rock live gratuit, pour clôturer le festival. C'est à chaque fois, c'est le dimanche. Et sur scène, on a pu retrouver The Odds, Léman, Charlie Winston aussi.
0: Mais il y avait aussi Zaoui, Stéphane, Marine et Oshi.
1: Et allez voir sur la page Instagram d'RTL2, il y a un petit garçon qui connaît les paroles d'Oshi par cœur. C'est hyper mignon, il connaît tout d'Oshi. Il est trop chou.
0: Et les interviews et les lives de tous ces artistes sont à retrouver ce soir dans le drive d'RTL2 avec Eric Jean-Jean entre 18h et 19h. Le drive commencera bien sûr comme chaque soir à 16h. Spin Doctors, Two Princes pour le son pop rock et retour dans l'année 79 avec deux tubes majeurs de la chanson française. A tout de suite sur RTL2.
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0: RTL 2, 7h17.
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2: Nous sommes en septembre 1979. Ce matin, Greg, t'avais 3 ans.
0: Ouais.
2: Et Francis Cabrel était numéro 1 en France avec ça.
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0: Et à 3 ans, j'avais déjà écrit ces paroles. J'ai une SACEM, les gars.
2: Déclaration d'amour, c'est ton truc, ça, en plus.
0: Ah bah, tu penses.
2: Je l'aime à mourir, de l'album Les Chemins de Traverse. C'est le single le plus vendu de la carrière de Francis Cabrel. La chanson a été reprise en espagnol en 79. Et une version combinant les deux titres a été chantée par Shakira, souvenez-vous, en 2011, lors de sa tournée. Et également a sorti en version single.
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0: C'est pas pour la Coupe du Monde, hein. Mais c'est pas que ça. C'est aussi des reprises.
2: Je la trouve mignonne, cette version, moi.
0: Ouais. Mais elle a un bon accent, elle parle bien.
2: Très. Là,
0: c'est pas yaourt, c'est bien fait. Revenons aussi à cette rentrée de septembre 79. Il n'y avait pas que Francis Cabrel, évidemment, qui connaissait le succès à la radio et chez les disquaires, un autre temps. Il était aussi suivi par Laurent Voulzy avec ce titre-là.
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0: Se rendre compte hein, de la puissance de Laurent Voulzy, Francis Cabrel aussi à cette époque-là. Et puis voilà, il y avait les radios, t'achetais le 45 tours, t'achetais l'album. C'est vraiment un autre monde. Extrait de l'album du même nom, Le Cœur Grenadine. Un titre qui fait référence aux îles tropicales avec des paroles évidemment de qui?
6: Alain Souchon.
2: Souchon.
0: Elle a hésité. Si je dis Souchon, il va m'engueuler. Pas du tout. Souchon, bien sûr. Laurent Voulzy raconte sa douleur d'être séparé de l'île où il aurait vécu si sa mère n'avait pas décidé de quitter la Guadeloupe pour venir à Paris.
2: Oh,
0: je parle, tout le monde s'en fout. Hein. Vraiment, c'est énorme. Donc, c'est l'un des plus grands succès du chanteur après Rock Collection, évidemment. Mais non, t'as le droit. C'est pas un blind test. Non, mais ça va. Allez, Spin Doctors, Two Princes sur RT.

0: Spin Doctor, sous Princes, sur RTL 2, lundi 15 juin. Voici votre horoscope, les médailles de bronze. D'abord, Justine et les béliers.
1: Bon, vous attaquez la semaine avec une petite mine. Ne tirez pas trop sur la corde.
0: Balance.
1: Vous ne pouvez pas être partout. Faites davantage confiance aux autres.
0: Verseau.
1: Vous manquez parfois d'autodérision et ça pourrait même amener à une prise de bec inutile.
0: Les médailles d'argent, on ouvre avec les taureaux.
1: Vous saurez détendre l'atmosphère sans forcer votre talent. On passera des moments agréables à vos côtés.
0: Gémeaux.
1: On n'est jamais mieux servi que par soi-même. Vous tracez votre route tranquillement.
0: Ça me va. Les lions.
1: Vous avez envie de plaire, les lions. Votre charme et vos atouts seront vos meilleurs alliés.
0: Les vierges.
1: Des conseils extérieurs pourraient vous permettre d'améliorer vos projets d'avenir. Soyez attentifs.
0: Scorpion.
1: Vous avez le sens du relationnel. Vous ferez des rencontres intéressantes dans les jours qui viennent.
0: Sagittaire.
1: Vous avez modéré vos dépenses ce week-end. Vous attaquez la semaine l'esprit léger.
0: Capricorne.
1: Vous êtes d'excellente humeur. L'ambiance est idéale pour prendre des initiatives et régler quelques désaccords.
0: Les poissons.
1: Saisissez les opportunités du jour. Elles vous mèneront à tout droit vers la réussite.
0: Et la médaille d'or du jour, c'est pour ?
1: C'est pour les cancers. On va flatter votre ego aujourd'hui. Une vague d'admiration va s'abattre sur vous. Vous ferez même des envieux.
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0: News et Be With You. Tiens, à propos de News, vous le savez, on en avait parlé la semaine dernière. Ils étaient en interview dans le Drive, donc vous retrouvez tout ça sur RTL2.fr. The Wall Signal, c'est le nouvel album, il sortira le 26 juin. Et alors, ils seront en concert en France. Notez ça, 27 novembre, Paris La Défense, mais pas que. Ils seront également du côté de Montpellier. Hein.
1: Oui, les 3 et 4 décembre, à la Sud de France Arena de Montpellier.
0: C'est franchement, ça vaut le coup, hein. Avec RTL2, bien évidemment, la tournée de Muse. On est très fiers de ce partenariat. Et 2 dates à Montpellier, comme ça, si vous êtes sous la Loire, souvent vous dites, ah, c'est qu'à Paris, ben non. Ils ont décidé d'aller à Montpellier, et ça, c'est chouette. Ce qui est bien aussi, c'est ça. Ram Jam, Black Betty. Et puis également, votre savoir inutile juste après les infos sur RTL2.
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0: Bonjour à tous, bon réveil. Vous êtes sur RTL de Bruno Mars. Le savoir inutile du jour et Ram Jam débarque après les infos de Raphaël Thomas. Bonjour Raphaël.
1: Bonjour Grégory, bonjour à tous.
0: Et donc un accord de paix trouvé au Moyen-Orient.
1: Après quasiment 4 mois de guerre, les États-Unis et l'Iran ont annoncé cette nuit qu'un accord avait été conclu sous l'égide du Pakistan. Il prévoit la fin immédiate et définitive de la guerre, y compris au Liban, ainsi que la réouverture du détroit d'Ormuz et la fin du blocus naval américain. Un protocole sera signé vendredi à Genève en Suisse, ouvrira ensuite une phase de négociation de 60 jours. Conséquence de cet accord, les cours du pétrole s'effondrent ce matin, une baisse de 5% pour le baril de Brent qui tombe à 83 $. C'est dans ce contexte que le sommet du G7 s'ouvre aujourd'hui à Évian. 16 000 policiers, gendarmes et militaires seront mobilisés jusqu'à mercredi. Donald Trump est attendu dans l'après-midi sur les bords du lac Léman pour un entretien avec Emmanuel Macron. Le président américain devrait également s'entretenir avec son homologue ukrainien Volodymyr Zelensky alors qu'une nouvelle série d'attaques russes a fait au moins 9 morts ce matin à Kiev. Hier, environ 15 000 militants anti-G7 ont manifesté à Genève. De nombreux affrontements ont éclaté avec les forces de l'ordre.
0: Le coup d'envoi ce matin des épreuves écrites du baccalauréat.
1: Après le français et les maths la semaine dernière pour les élèves de première, les terminales s'attaqueront à la philosophie dans une demi-heure maintenant. Les 530 000 candidats auront le choix entre deux sujets de dissertation et un commentaire de texte. Les épreuves de spécialité, elles se dérouleront de demain à jeudi avant le grand oral prévu à partir du 22 juin. Dans l'actualité également ce matin, le remboursement à partir d'aujourd'hui de deux médicaments anti-obésité, le Wegovy et le Mounjaro. Ils seront désormais pris en charge à 65% par l'assurance maladie pour certains patients, ceux dont l'indice de masse corporelle est supérieur ou égal à 40, ou ceux dont l'IMC est égal ou supérieur à 35 avec comorbidité. 1 million de personnes sont concernées actuellement. Ces médicaments coûtent environ 300 euros par mois.
0: Les sports en football, première journée du mondial qui se poursuit.
1: La Suède a écrasé la Tunisie 5-1 ce matin, ce qui lui permet de prendre la tête du groupe F devant les Pays-Bas, le Japon qui sont tenus en échec de partout. Dans le groupe E, la Côte d'Ivoire s'est imposée 1-0 face à l'Équateur. On passe à la météo et c'est le début d'un nouvel épisode de chaleur aujourd'hui. Ce matin, les températures restent fraîches dans le nord-est. 10 degrés à Armentières, 12 à Nevers, 15 à Paris, 17 à Lille-sur-la-Sorgue, 18 à Granville et à Clisson et 20 au Cap-Ferret. Côté ciel, le temps sera ensoleillé sur la plupart des régions. Aujourd'hui, on aura quelques passages nuageux près de la Manche sur le Pays Basque et le littoral méditerranéen avec un léger risque de pluie de la Bretagne aux côtes normandes. L'après-midi, le ciel restera assez nuageux sur le nord. Il pourrait y avoir quelques averses orageuses en montagne sur les Pyrénées, le sud des Alpes. Partout ailleurs, il fera très beau. Pour les maximales, il est prévu jusqu'à 35 degrés sur la moitié sud et les Pays de la Loire. Il fera 26 à Palombadge, 27 à Guingamp, 31 à Vénissieux, 32 à Vierzon et 35 à Lunel.
0: Merci beaucoup. Autour des infos, 8h, il est 7h33. On vous souhaite un bon réveil. Bonjour l'équipe.
10: Bonjour.
0: Dans un instant, je vous donne le sens caché derrière les noms des personnages d'une émission culte. Et Ram Jam arrive. Black Betty sur RTL.

0: Ram Jam, Black Betty sur RTL 2, 8h25.
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0: Justine.
2: Oui, Greg.
0: Justine, tu vas être très heureuse. C'est une histoire de jeu de mots.
2: Ah,
0: ce matin, dans le savoir inutile.
2: Pour me faire plaisir, ça.
0: Un petit clin d'œil caché dans une émission qui a bercé l'enfance de plusieurs générations. Bonne nuit, les petits. Série culte des années 60, hein, bien sûr. Nounours, le marchand de sable et ses trois neveux, Rémi, Toto et Fanfan. Et c'est là que notre savoir inutile prend forme. Je vais parler comme Nounours, puisque si l'on prend les trois pains, parce que si l'on prend les trois premières lettres de leur prénom, ça donne quoi? RTFR de Rémi, T de Toto, F de Fanfan. RTF comme Radiodiffusion Télévision Française, l'organisme public qui gérait à l'époque la radio et la télévision. Et ce clin d'œil vient du créateur de la série. Et lorsque la RTF devient l'ORTF, que vous connaissez sans doute au moins de nom, c'est plus connu d'ailleurs ORTF que RTF, c'est en 1964, un quatrième neveu fait son apparition, Oscar. Résultat, Rémi, Toto, Fanfan et Oscar, ça donne ORTF. Le compte est bon. Moi, j'ai une petite pensée pour ce petit Oscar qui est venu au monde juste pour des raisons administratives. Mais je trouve ça très émouvant quand même.
2: C'est marrant.
0: Hein, c'est marrant, non?
2: Oui, oui, je prends.
0: Les gars, elle a accepté un jeu de mots. Enfin, c'est pas tout à fait un jeu de mots. Enfin, on n'a pas le choix, c'était il y a 50 ans.
3: C'est pas un jeu de mots, finalement.
2: C'est une info. Non, c'est pas du tout un jeu de mots.
0: Jérémy?
2: Bah non, mais c'est vrai. C'est pas un jeu de mots. C'est une info, quoi.
0: Me laisse pas, Jérémy.
4: Bruno Mars.
0: Ah, le nouveau.
2: Jérémy, c'est pas un jeu de mots.
0: On my soul. Oui.

0: Voilà pour le nouveau Bruno Mars, On My Soul, il sera au Stade de France jeudi, vendredi et dimanche d'ailleurs, ça va être une folie. Et non, j'ai pas de place. Arrêtez de me demander des places pour Bruno Mars.
1: Dommage. Il
0: n'y a pas de place. Non, Jérémy, j'ai pas de place. 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
0: 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Il y aura aussi Temple City et Tasman Archer pour le son pop rock RTL 2.
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0: Jasmine Archer, Sleeping Satellite sur RTL2.
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2: On va les ouvrir avec Emmanuel de Houille. Salut Manu.
3: Bonjour Greg, bonjour Justine et bonjour à toute cette belle équipe du Double Expresso.
0: Bonjour Manu, Emmanuel. Vous nous écoutez sur l'appli, vous nous regardez aussi sur W9, documentaliste d'entreprise. Il a la grosse voix, Emmanuel. Il est là, il est de bonne humeur, vous êtes content d'être là?
3: Ah oui, je suis ravi.
0: Bah nous aussi, on est ravis de vous accueillir.
2: Vous avez passé un bon week-end, Manu? Racontez-nous, vous avez fait quoi?
3: On avait du monde à la maison samedi soir, mm-hmm. Et puis hier on est allé au cinéma, voilà.
2: Voir quoi?
3: Le film de Michael Jackson.
2: Ouh, ah ouais, vous avez aimé?
3: Ouais, adoré.
0: C'est un carton, hein. C'est un carton partout dans le monde, évidemment. Et ce matin, on va vous proposer de gagner jusqu'à 50 000 euros ou alors un MacBook Air ou d'autres types de cadeaux. Là, c'est juste le cadeau de la semaine. On lance la pièce.
1: Cadeau.
0: Eh bien, ce sera justement les cadeaux. 30 secondes, Emmanuel, pour faire votre choix. Dès que ça vous plaît, vous validez deux fois. Oui, oui, ou je prends. OK?
3: OK, ça marche.
0: Allez, top chrono, coffre 1, bonne chance.
1: Un vélo électrique.
3: Je passe.
0: Coffre 2. Allez.
1: Un séjour avec Lagrange Vacances.
3: Je passe.
0: Coffre 3, 20 secondes.
1: Un ordinateur MacBook Air.
2: Le cadeau de la semaine.
3: Je prends.
2: Forcément, un MacBook Air, ça va directement chez vous à Houille.
0: Bravo.
3: Ah, trop bien, merci.
0: Franchement, bravo, c'est un très beau cadeau, comme ça, boum, en 10 secondes, un MacBook Air, alors qu'on peut traîner comme ça dans les boutiques à regarder. Ah, il est beau quand même. Je le prends pile, il vaut quand même ce prix-là.
2: Il est beau, mais il coûte deux bras.
0: Voilà, donc non, et là, boum, le Double Expresso, c'est cadeau. Il y avait quoi derrière?
1: Un séjour paradisiaque à Saint-Martin.
0: C'est juste qu'elle veut pas y aller, elle écoute pas. Elle dit, non, j'entends pas. On vous fait des gros bisous, Emmanuel. On vous souhaite une bonne journée. La banque, dans une heure, banque 74 900, une question.
2: Et Emmanuel, qu'est-ce qu'on vous sert sur RTL2?
3: Un Double

0: Burn City, Self-Aware sur RTL2.
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2: Bon, notre winner, c'est un influenceur américain. Il s'appelle The Croonman 10 et il compte 150 000 abonnés sur Instagram. Et dernièrement, il s'est lancé un défi très original. Il a décidé de faire de la musculation pendant 320 jours de suite, mais avec une particularité, entraîner un seul côté de son corps.
3: Oh, j'en peux plus.
2: Le but, c'est d'ironiser sur la tendance look-maxing qui consiste à pratiquer des exercices extrêmes pour essayer de remodeler son physique. Des méthodes débiles comme frapper sa mâchoire avec un marteau pour avoir plus de succès aussi auprès des filles, par exemple.
4: Pardon, si j'ai vu ça.
2: Oui, ça existe.
4: Pour faire des micro-fractures,
2: ouais. Ouais, non, c'est hallucinant. Lui, il a fait tout le contraire. Et en 320 jours, son corps a beaucoup changé. Pour arriver à ce résultat, il s'entraînait à l'haltérophilie en mettant beaucoup plus de poids d'un seul côté. Son trapèze a donc triplé de volume. Ça lui donne vraiment un physique très étrange, que vous imaginez qu'il n'y a que la moitié du corps, quoi. Des médecins qui sont tombés sur ces vidéos expliquent d'ailleurs que ce genre d'entraînement peut être dangereux pour la colonne vertébrale.
0: Bah, évidemment.
2: Notre winner va donc cesser son expérience et va retrouver petit à petit un physique plus normal.
0: Mais voilà. Mecs sont prêts à tout pour 3 likes et un peu de sous, j'imagine, quand même.
2: J'espère
0: ça.
2: Pour lui.
0: Le fait, non, mais alors, on a rigolé le truc, ne le faites pas.
2: Voilà, ah, sachez-le,
0: c'est tout
4: d'abord. Moi, je fais ça, mais avec aucun poids des deux côtés. Moi.
0: Mais je fais ça avec des burgers aussi. Hop là, je déforme mon corps, regarde. Hop là, deux burgers.
2: Combien de burgers à la suite ce week-end, Greg?
0: 8 mini burgers au mariage de Max.
2: Mini, j'étais c'était à l'ouverture. Pas des mini, hein.
0: Eh les gars, tout le monde était en train de danser, moi j'étais devant la plancha.
4: Ça va, mini.
2: C'était pas des mini, c'était des burgers.
0: Délicieux.
2: Clairement.
0: Tant pis, vous préférez danser. Moi, je préfère bouffer. La chanson du jour. Jules,
4: oui.
0: Tenant du titre, qu'est-ce qui se passe, Jules? C'est une révolution, hein.
4: Ah bah, ça n'arrête pas. Je reviens avec Gloria Gaynor, pardon. I am what I am.
5: Bravo, tu l'as bien dit.
0: Tu prends beaucoup de risques. Et face à toi, c'est qui?
5: C'était moi.
0: Ah, salut, Jérém.
5: Salut.
0: Alors?
5: Avec Sophia Carson.
0: Qui a eu un petit crush sur toi quand elle était venue.
5: Ah, tu l'as remarqué?
0: J'ai revu le replay par rapport à ce que t'as dit vendredi. J'ai l'impression qu'une star américaine t'a adoré.
5: Un beau clin d'œil, elle m'a fait comme ça. Un plat.
2: Bah, écoute, très bien.
0: Alors la réponse, est-ce que c'est le crush de Jérém ou alors la folie disco de Jules? Réponse après les infos sur RTL2.
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0: Excellent début de semaine, bonjour à tous.
2: Bienvenue dans votre double expresso RTL de 8h.
0: Le duel de la chanson du jour, qui l'emporte, Sofia Carson ou Gloria Gaynor? On aura aussi Lewis Capaldi et Benson Boone. On saura tout ça après les infos de Raphaël Thomas. Bonjour Raphaël.
2: Bonjour Grégory, bonjour à tous.
0: Ils sont en train de découvrir leur sujet.
2: Et oui, début ce matin des épreuves écrites du baccalauréat après le français et les maths la semaine dernière pour les élèves de première. Les terminales s'attaquent en ce moment et jusqu'à midi à la philosophie. Trois sujets au choix, de dissertation ou un commentaire de texte. Les épreuves de spécialité, elles, se dérouleront de demain à jeudi avant le grand oral prévu entre le 22 juin et le 1er juillet. Les résultats seront publiés à partir du 7 et alors qu'une nouvelle vague de chaleur est attendue sur le pays, le ministre de l'Éducation nationale, Édouard Geffray, a annoncé hier ne plus vouloir d'examen l'après-midi.
0: Dans l'actualité également ce matin, cet accord de paix entre les États-Unis et l'Iran.
2: Les deux pays sont parvenus cette nuit à un accord pour mettre fin immédiatement à la guerre au Moyen-Orient, y compris au Liban. Il devrait être signé vendredi à Genève. Le détroit d'Ormuz devrait rouvrir dans la foulée sans droit de passage, en échange de quoi l'armée américaine lèvera le blocus des ports iraniens. Conséquence de ces annonces, la chute des cours du pétrole, moins 5% ce matin. Le prix du baril se situe autour des 83$. Il sera évidemment question de la réouverture du détroit d'Ormuz au sommet du G7 qui débute aujourd'hui à Évian en France. Emmanuel Macron accueille pour 3 jours les dirigeants de l'Allemagne, du Canada, de l'Italie, du Japon, du Royaume-Uni et des États-Unis. Donald Trump, lui, est attendu sur place en fin d'après-midi.
0: Les sports, Raphaël, en football, suite de la première journée de la Coupe du Monde.
2: La Suède l'a emporté 5-1 sur la Tunisie il y a 2 heures. Un peu plus tôt cette nuit, la Côte d'Ivoire a battu l'Équateur 1-0. Les Ivoiriens rejoignent l'Allemagne en tête du groupe E après sa victoire 7-1 sur le Curaçao. À suivre à 18h, l'Espagne qui affrontera le Cap-Vert dans le groupe H, et à 21h, la Belgique qui sera opposée à l'Égypte dans le groupe G. Et puis un mot de MMA pour finir avec ce show organisé à la Maison Blanche à l'occasion des 80 ans de Donald Trump et la victoire du Français Cyril Gane. Il est devenu le champion du monde intérimaire de l'UFC en battant le Brésilien Alex Pereira. Face à la météo avec le début d'un nouvel épisode de chaleur aujourd'hui. Ce matin, les températures restent fraîches dans le nord-est. 10 degrés à Hayange, 14 à Azay-le-Rideau, 15 au Conquet, 17 à Romans-sur-Isère et à Cahors, 18 à Porticcio. Côté ciel, le temps sera ensoleillé sur la plupart des régions. Aujourd'hui, on aura quand même quelques passages nuageux près de la Manche sur le Pays Basque et le littoral méditerranéen, avec un léger risque de pluie de la Bretagne aux côtes normandes. L'après-midi, le ciel restera assez nuageux sur le nord. Il pourrait y avoir quelques averses orageuses en montagne sur les Pyrénées et le sud des Alpes. Partout ailleurs, il fera très beau. Pour les maximal, il est prévu jusqu'à 35 degrés sur la moitié sud et les Pays de la Loire. Il fera 20 à Hénin-Beaumont, 22 à Pontarlier, 24 à Saint-Jean-de-Luz, 27 à Étretat, 29 à Paris et 34 à Angers.
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2: Alors, qui a gagné entre Jérémy et Jules?
0: Eh bien, vous avez choisi d'accorder une nouvelle victoire à Jules. Et donc, on écoute Gloria Gaynor. Bravo. I am what I am sur RTL 2. Nul, Jérémy.

0: Gloria Gaynor, Ayam Warayam, avec, si vous étiez avec nous sur W9, ce clip totalement années 80, ces coupes de cheveux un peu folles. Vraiment, bon, ça fait plaisir, un peu de disco comme ça, de bon matin. Donc, Jules, tenant du titre, tu peux revenir, tu choisis qui pour affronter Justine?
1: Je choisis The Ramones avec Blitzkrieg Bob.
0: Attention. Et donc Juju,
2: t'as spoilé, c'est moi qui vais donc affronter Jules.
0: Bah j'ai spoilé, bah non.
2: Bah si, j'avais pas dit que c'était moi face à Jules.
0: On avait décidé.
2: Donc du coup, je reviens avec Orson, No Tomorrow.
0: Bien aussi. C'est vous qui décidez. Soit vous donnez une nouvelle victoire à Jules, soit vous donnez une première victoire à Justine. Vous allez sur les stories Instagram ou sur la page Facebook. Vous votez, hein. Enfin, un petit peu de lobbying.
2: Tu vas voter pour moi ?
0: Je sais pas trop.
2: Oh là là, merci.
0: Je vous aime tous les deux.
2: Votez pour moi, vous, sur Facebook ou sur Instagram.
0: Je vous aime passionnément.
2: Oui.
0: Voici Lewis Capaldi sur RTL2.

0: RTL2, il est 8h12, trois choses à savoir. Alors, normalement vous savez tout de lui, on va peut-être vous proposer de découvrir d'autres choses. On parle de...
1: Johnny Hallyday, on a cherché loin.
0: Voilà, donc si vous ne savez pas tout sur Johnny Hallyday, on va essayer de vous en apprendre davantage. Johnny Hallyday, sans doute la personnalité la plus célèbre de France, c'est son anniversaire aujourd'hui, il aurait eu 83 ans. La suite c'est Benson Boone aussi. Beautiful Things à suivre sur RTL2.
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0: RTL de 8h18.
1: RTL 2, trois choses à savoir sur
2: Johnny Hallyday. C'est sans doute la personnalité la plus célèbre de France. En 57 ans de carrière, il a enregistré 51 albums studio. Il a été le premier à populariser le rock en France. On vous en apprend plus sur celui qui aurait eu 83 ans aujourd'hui.

0: la voix en plus qui c'est de plus en plus grave au fil des années et de plus en plus forte. Première chose à savoir sur Johnny Hallyday, abandonné par son père, il a été élevé par ses tantes, peut-être que ça vous le saviez, mais il est devenu très proche du mari de sa cousine, le danseur américain Lee Hallyday, mais avec un I. Il a décidé de prendre ce nom de scène en hommage et pour faire croire aussi à des origines américaines. Mais lorsque son premier disque est sorti, il y a eu une faute de frappe. Et donc le Hallyday, à l'origine H-A-2-L-I, est devenu Hallyday avec un Y.
1: Deuxième chose à savoir sur Johnny Hallyday, le titre « Je ne suis pas un héros » était initialement écrit et composé pour lui par Daniel Balavoine. La chanson, elle est sortie sur l'album à partir de maintenant, en 1980. Elle est passée inaperçue et Balavoine a fini par la réenregistrer. Et là, c'est devenu un immense succès qu'on connaît tous.
0: Dans cette chanson. Et enfin, on connaît Johnny Hallyday, le rocker, l'idole des jeunes, mais on connaît moins Johnny, le danseur. Dans son enfance, sa tante lui a imposé l'apprentissage du violon et de la danse classique avec ses cousines de 8 à 14 ans. Dans une interview à Télérama, il a même confié avoir été petit rat de l'opéra. Voilà, pour ceux qui ne savent pas, sur Johnny Boone. Et Benson, de son prénom, Beautiful Things, sur RTL 2.

0: Benson Boone, Beautiful Things sur RTL 2.
1: Allez, on y va pour l'horoscope, Greg, à 8h23. Les médailles de bronze, pour commencer, les béliers.
0: Aïe, aïe, aïe, ton signe, celui de Jam. Bon, je voulais pas vous le dire, mais l'horoscopeuse le fait. Vous attaquez la semaine avec une petite mine. Voilà. Une sale tronche. Ne tirez pas trop sur la corde, c'est terrible.
1: On a trop fait la fête ce week-end. Les balances.
0: Vous ne pouvez pas être partout, faites davantage confiance aux autres.
1: Les Verseaux.
0: Vous manquez parfois d'autodérision, ça pourrait même mener à une prise de bec inutile.
1: Médaille d'argent, on y va avec les taureaux.
0: Vous saurez détendre l'atmosphère sans forcer votre talent. On passera des moments agréables à vos côtés.
1: Gémeaux.
0: On n'est jamais mieux servi que par soi-même. Vous tracez votre route tranquillement.
1: Les lions.
0: Vous avez envie de plaire. Votre charme et vos atouts seront vos meilleurs alliés.
1: Vierge.
0: Des conseils extérieurs pourraient vous permettre d'améliorer vos projets d'avenir. Soyez attentifs.
1: Les scorpions.
0: Vous avez le sens du relationnel. Vous ferez des rencontres intéressantes dans les jours qui viennent.
1: Sagittaire.
0: Vous avez modéré vos dépenses ce week-end. C'est bien. Vous attaquez la semaine l'esprit léger.
1: Capricorne.
0: Alors les capricornes, vous êtes d'excellente humeur. L'ambiance est idéale pour prendre des initiatives et régler quelques désaccords.
1: Les poissons.
0: Saisissez les opportunités du jour, elles vous mèneront tout droit vers quoi? Vers la réussite.
1: Et médaille d'or, aujourd'hui c'est pour les cancers.
0: On va flatter votre ego aujourd'hui. Les cancers, vous adorez ça. Une vague d'admiration va s'abattre sur vous, en plus de la vague de chaleur. Vous ferez même des envieux. 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

0: Whitehorn et Your Woman à 8h27. Écoutez, après des années à me faire gronder, et je pense qu'elle avait raison, engueuler, maltraiter, fouetter par Justine parce que je ne mettais pas assez de crème solaire, dans la prochaine chronique Qu'est-ce qu'on teste, j'ai trouvé un collier connecté qui vous rappelle quand remettre de la crème solaire.
1: Et t'as décidé d'en mettre maintenant ?
0: Bien sûr, Justine.
1: Ah, c'est bien, je suis fière de toi.
0: C'est-à-dire que la dermato m'a fait peur, donc c'est pas tout à fait toi.
1: Donc il fallait que la dermato le fasse.
0: Bien sûr.
1: La 50, hein.
0: Bien sûr. Mmh. Mais je suis un grand enfant, pas toujours raisonnable. Teddy Swims, Sudden Eye, Gone, Gone, Gone. I only want you when you're gone. C'est après vos infos. À tout de suite sur RTL2.
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11: Il est 8h30, bienvenue à tous sur RTL. On va écouter Teddy Swims, mais avant ça, les infos de Raphaël Thomas. Bonjour Raphaël.
12: Bonjour Justine, bonjour à tous.
11: Un accord de paix trouvé au Moyen-Orient.
12: Après quasiment 4 mois de guerre, les États-Unis et l'Iran ont annoncé cette nuit qu'un accord avait été conclu sous l'égide du Pakistan. Il prévoit la fin immédiate et définitive de la guerre, y compris au Liban, ainsi que la réouverture du détroit d'Ormuz et la fin du blocus naval américain. Un protocole sera signé vendredi à Genève en Suisse, ouvrira ensuite une phase de négociation de 60 jours. Conséquence de cet accord, les cours du pétrole s'effondre ce matin, une baisse de 5% pour le baril de Brent qui tombe à 83$. En France, la porte-parole du gouvernement Maud Bréjon annonce que l'aide de 100 euros pour les grands rouleurs sera versée cette semaine à 700 000 personnes.
11: C'est dans ce contexte que le sommet du G7 s'ouvre aujourd'hui à Évian.
12: 16 000 policiers, gendarmes et militaires seront mobilisés jusqu'à mercredi. Donald Trump est attendu dans l'après-midi sur les bords du lac Léman pour un entretien avec Emmanuel Macron, le président américain, qui sera par ailleurs reçu par le chef de l'État au château de Versailles mercredi pour les 250 ans de l'indépendance des États-Unis. Le coup d'envoi ce matin des épreuves écrites du bac après le français et les maths la semaine dernière pour les élèves de première. Les terminales planchent depuis une demi-heure maintenant sur la philosophie. Les 530 000 candidats ont le choix entre deux sujets de dissertation et un commentaire de texte. Dans l'actualité également, le remboursement à partir d'aujourd'hui de deux médicaments anti-obésité, le Wegovy et le Mounjaro, seront désormais pris en charge à 65% par l'assurance maladie pour certains patients seulement, ceux dont l'indice de masse corporelle est supérieur ou égal à 40, ou ceux dont l'IMC est égal ou supérieur à 35 avec comorbidité. 1 million de personnes sont concernées. Actuellement, ces médicaments coûtent environ 300 euros par mois.
11: Allez, on passe au sport et en football. La première journée du mondial se poursuit.
12: La Suède a écrasé la Tunisie 5-1 ce matin, ce qui lui permet de prendre la tête du groupe F devant les Pays-Bas et le Japon qui se sont tenus en échec 2-2. Dans le groupe, la Côte d'Ivoire s'est imposée 1-0 face à l'Équateur. Les Ivoiriens rejoignent l'Allemagne en tête du groupe. Les quadruples champions du monde ont terrassé le Curaçao 7-1. On passe à la météo, c'est le début d'un nouvel épisode de chaleur aujourd'hui. Ce matin, les températures restent assez fraîches dans le nord-est. Il fait 7 degrés à Charleville-Mézières, 8 à Oyonnax, 16 à Paris, 19 à Draguignan, 20 à Saint-Malo et à Mimizan. Côté ciel, le temps sera ensoleillé sur la plupart des régions. Aujourd'hui, on aura quelques passages nuageux près de la Manche, sur le Pays Basque et le littoral méditerranéen, avec un léger risque de pluie de la Bretagne aux côtes normandes. L'après-midi, le ciel restera assez nuageux sur le nord. Quelques averses orageuses seront possibles en montagne, sur les Pyrénées et le sud des Alpes. Partout ailleurs, il fera très beau. Pour les maximales, il est prévu jusqu'à 35 degrés sur la moitié sud et les Pays de la Loire. Il fera 23 à Nancy, 25 à Cargès, 27 à Yvetot, 31 à Villeurbanne et 33 à Sablé-sur-Sarthe.
11: Merci beaucoup, retour des infos à 9h dans le double expresso. La chronique Qu'est-ce qu'on teste arrive après Teddy Swims. C'est Gone, Gone, Gone sur RTL2. Bonne matinée à tous, bienvenue.

0: Teddy Swim, Stones and I, Gone, Gone, Gone sur RTL2.
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2: Alors les grandes vacances approchent, la plage, le soleil, le bronzage et aussi bien sûr la crème solaire. Justement, dans qu'est-ce qu'on teste ce matin, on a trouvé pour vous un collier connecté qui vous rappelle quand remettre de la crème solaire. Ça c'est important.
0: Ouais, c'est vrai. Il s'appelle The Gem, créé par une jeune entreprise américaine. C'est un pendentif qui mesure l'exposition aux rayons UV en temps réel et qui envoie des rappels personnalisés à son propriétaire. C'est assez chic, c'est plutôt discret, c'est plutôt joli. C'est une ancienne dirigeante de Fitbit, vous savez, spécialiste des bracelets connectés, qui est derrière ce projet. En gros, les capteurs suivent les rayons UV toute la journée en fonction de vos déplacements, que vous soyez en balade à l'extérieur, à déjeuner, en terrasse ou à proximité d'une baie vitrée, parce qu'on se fait tamponner aussi derrière une baie vitrée, vraiment c'est très dangereux.
2: On se fait tamponner, hein.
0: Ah ouais.
2: Les données sont ensuite envoyées à une appli qui suit l'exposition en temps réel. De votre côté, vous renseignez votre type de peau, vos habitudes aussi en matière de protection solaire, les vêtements que vous portez.
0: Important.
2: Et à partir de ces infos, le collier construit un profil personnalisé et adapte ses recommandations.
0: Génial.
2: L'application peut ensuite signaler qu'il est temps de remettre de la crème solaire, prévenir lorsque le seuil d'exposition conseillé est atteint, ou encore suggérer des plages horaires plus favorables aussi pour profiter du soleil.
0: Alors tout le monde trouve ça super, en revanche, un coût quand même, on peut pas vous mentir, 275 € pour la protection de sa santé, c'est pas donné, mais bon voilà, si vous pouvez le faire, pourquoi pas.
2: Quoi. Sinon vous remettez de la crème vraiment toutes les 10 minutes quoi.
0: Si voilà. À propos de la crème, j'ai trouvé un truc, 10 minutes.
2: Ah ben moi c'est ce que je fais l'été. Toutes les 10 minutes.
0: C'est beaucoup là, ça sert à rien. Il y a un truc génial, si vous voulez enlever la crème solaire de la piscine, vous prenez une balle de tennis, j'ai vu ça sur Insta, il paraît que ça marche vraiment, vous la mettez dans l'eau et ça amène toutes les graisses sur la balle.
3: Excuse-moi, j'ai pas de piscine.
0: Je suis désolé si t'as raté ta vie aussi là.

0: Red Hot Chili Peppers, Californication. Oh là là là là là là, c'est pas possible. Bientôt les vacances, le nombre de banques réduit. Regarde, ça fond comme neige au soleil. Faut vite jouer avec nous.
1: Je vous conseille d'envoyer un SMS. Vous prenez votre portable, vous envoyez le mot banque, B-A-N-Q-E, je précise, par SMS au 74-900.
0: C'est marrant, regarde tout seul.
1: Pas bank, B-A-N-K, B-A-N-Q-E.
0: Jules, fais quelque chose.
2: Je sais plus quoi faire,
0: on est en train de la perdre. Faut mettre de la crème, Justine, ça fait au moins 40 secondes. Q et Léna Marlin arrivent aussi pour le son pop rock RTL2.
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0: Salut les Marlins, where I'm headed sur RTL2. On joue.
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2: Et on joue avec une Bretonne ce matin. Elle nous appelle de Rennes, c'est Virginie. Coucou Virginie.
3: Bonjour, bonjour Greg, bonjour Justine, bonjour toute l'équipe.
0: Bonjour Virginie, 92.7, le son pas proc à Rennes. Vous êtes consultante en immobilier et passionnée d'architecture. Alors ça veut dire quoi quand on est passionné d'architecture? Vous allez vous balader, regarder les plus belles façades, ce genre de choses?
3: C'est ça, je passe beaucoup de temps à observer, à regarder, à m'inspirer.
0: Je comprends.
3: Et voilà, créer des projets ensuite quand je peux pour moi.
2: Génial. Ouais,
0: bien sûr.
2: Et Virginie, vous êtes une super maman, je vous trouve très impressionnante parce que vous avez des jumeaux qui ont 17 ans. Et après, 2 ans après, vous avez fait 2 autres enfants.
3: Oui, c'est à peu près ça. Bon, on est une famille recomposée, mais il y a quand même de l'ambiance et c'est quand même.
2: C'est génial.
3: Voilà, une super équipe.
0: Bravo. Tu sais ce qu'il te reste à faire.
2: Ah ouais, là, vraiment, je laisse ça aux autres.
0: Les RH en PLS, en congé maternité. Oh non.
2: On va laisser un pour l'instant, hein, ça va aller.
0: On va jouer à la banque, hein, parce que le malaise est immense. Allez, on y va.
1: Cash.
0: Allez, c'est la banque cash. Il y a 10 coffres virtuels devant vous, d'accord? À vous de faire une sélection de 4 coffres pour tenter de gagner jusqu'à 50 000 euros. C'est ce qu'on vous souhaite et surtout d'éviter la banqueroute. Quelle est votre sélection?
3: Le 7, le 2, le 9 et le 4.
2: Allez, la combinaison est enregistrée, Virginie. Nous sommes dans la salle des coffres où il fait un peu chaud, là. On sent que la canicule va arriver.
0: Non, ça va, je trouve, moi.
2: Ouais, mais toi,
0: t'as tes chaleurs, là, il fait bon.
2: D'après ménopause. Bon. Ouais. Allez, on ouvre le premier coffre. Virginie, on y va, le coffre 7.
1: Moins 500 euros.
0: Allez, vous nous devez 500 balles. Bonne journée, Virginie. On les prend.
3: Oui,
0: merci beaucoup, les vacances approchent. La vie est dure pour tout le monde. Allez, coffre 2.
1: Divisé par 2.
0: Alors, on est à moins 250. Bon. On continue, j'imagine.
3: On continue.
2: Coffre 9.
1: 700 euros.
0: Ah, on rebascule. Wow. Et ça fait plaisir. Plus 450 euros. On peut les garder, Virginie.
3: On peut les garder, mais bon, je suis là pour jouer. Il fait beau, je suis ravie de vous avoir. Donc, on continue.
2: Oh, allez, on croise les doigts. Le dernier coffre, le coffre 4.
1: 200 euros.
0: Eh ben, ouais, ça fait 650 au total.
3: Merci.
0: Bon, c'est sympa. 650 euros gagnés comme ça en 1 minute 30, franchement.
3: C'est super.
0: Ça fait, ouais, c'est ça. Ça fait plaisir, c'est super. On est très contents pour vous. On vous embrasse fort et on a une question, Virginie, avant d'écouter Kyo.
2: Bah oui, qu'est-ce qu'on vous sert sur RTL2?
3: Eh ben, double expresso, bien sûr. Bonne

0: Nio est ultra violent. La suite sera au contraire ultra douce. Queen, we will rock you d'abord.
1: Mais aussi Gaëtan Roussel avec Tout s'en va.
0: Et les nouveaux soleils d'Indochine à suivre sur RTL2 après vos infos tout de suite.
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0: bonjour à tous, bon lundi.
1: Merci d'être là, c'est RTL 2, il est 9h. Indochine, Gaëtan Roussel et Queen notamment arrivent après les infos de Raphaël Thomas. Bonjour Raphaël.
2: Bonjour Grégory, bonjour à tous.
1: Et la France salue l'accord conclu cette nuit entre les États-Unis et l'Iran.
2: Les deux pays sont parvenus à un accord pour mettre fin immédiatement à la guerre au Moyen-Orient, y compris au Liban. Il devrait être signé vendredi à Genève. Le détroit d'Ormuz lui devrait rouvrir dans la foulée sans droit de passage. En échange de quoi l'armée américaine lèvera le blocus des ports iraniens. Conséquence de ces annonces, la chute des cours du pétrole. Moins 5% ce matin, le prix du baril de Brent se situe autour des 83$. Il sera évidemment question de la réouverture du détroit d'Ormuz au sommet du G7 qui débute aujourd'hui à Évian en France. Emmanuel Macron accueille pour 3 jours les dirigeants de l'Allemagne, du Canada, de l'Italie, du Japon, du Royaume-Uni et des États-Unis. Donald Trump lui est attendu en fin d'après-midi. Le président américain devrait également s'entretenir avec son homologue ukrainien Volodymyr Zelensky alors qu'une nouvelle série d'attaques russes a fait au moins 9 morts ce matin à Kiev. Volodymyr Zelensky appelle les pays du G7 à une réponse décisive.
1: Ils ont découvert leur sujet il y a 1 heure.
2: Début ce matin des épreuves écrites du baccalauréat après le français et les maths la semaine dernière pour les élèves de première. Les terminales planchent jusqu'à midi sur la philosophie. Les épreuves de spécialité, elles, se dérouleront de demain à jeudi avant le grand oral prévu entre le 22 juin et le 1er juillet. Les résultats seront publiés le 7. Et alors qu'une nouvelle vague de chaleur est attendue pour plusieurs jours sur le pays, le ministre de l'Éducation nationale, Édouard Geffray, annonce ne plus vouloir d'examen l'après-midi.
1: Les sports en football, suite de la première journée de la Coupe du Monde.
2: Et à suivre aujourd'hui, Espagne Cap-Vert à 18h, Belgique-Égypte à 21h. Ce matin, la Suède l'a emporté 5 buts à 1 sur la Tunisie. La Côte d'Ivoire a battu l'Équateur 1-0. Les Ivoiriens rejoignent l'Allemagne en tête du groupe E après sa victoire 7-1 sur le Curaçao. À suivre, voilà. Et puis un mot de MMA avec ce show organisé à la Maison-Blanche à l'occasion des 80 ans de Donald Trump et la victoire du français Cyril Gann. Il est devenu le champion du monde intérimaire de l'UFC. Bravo. En battant le brésilien Alex Pereira. Belle imitation.
1: Ah, c'est la bataille dans l'octogone.
2: La météo, c'est le début d'un nouvel épisode de chaleur aujourd'hui. Ce matin, les températures restent fraîches. Dans le nord-est, 10 degrés à Vittel, 11 à Béthune, 17 à Dax et à Pont-l'Abbé, 18 à Porto Vecchio, 20 degrés à Cogolin. Côté ciel, le temps sera ensoleillé sur la plupart des régions. On aura quand même quelques passages nuageux près de la Manche, sur le Pays Basque et le littoral méditerranéen, avec un léger risque de pluie de la Bretagne aux côtes normandes. L'après-midi, le ciel restera assez nuageux sur le nord. Il y aura aussi quelques averses orageuses en montagne, sur les Pyrénées et le sud des Alpes. Partout ailleurs, il fera très beau. Pour les maximales, on attend jusqu'à 35 degrés sur la moitié sud et les pays de la Loire. Il fera 25 à Orgelet, 28 à Amiens, 29 à Paris et 32 degrés à Rocamadour.
1: 9h03, ça a été un plaisir de vous accompagner une nouvelle fois ce matin. Merci Jules, ta bonne mine.
0: Merci, ça fait plaisir.
1: Le mariage de Max nous a donné une
0: pêche. On a fait
1: pêche.
0: La fête ce week-end. Voilà,
1: on a fait la fête. Et on a fait la fête avec vous jusqu'à 9h aujourd'hui. On continue demain, évidemment, on revient.
0: Et on vous fait des gros bisous.
1: Avant les bisous, on va annoncer la suite. Tout de suite, tu t'emballes, on fait des bisous.
0: Sylvain Alexis avec At Work, bien sûr.
1: Il est là ou pas? Je ne l'ai pas vu, il est là mon Sylvain.
3: Bien sûr, il a dit bonjour.
0: Oh, je l'ai pas vu, mince. Margot à 9h30 pour le journal de la musique, t'es odieux.
1: Oh,
0: t'es
1: je odieux. Suis odieux.
0: Va-t'en.
1: Odieux, je Va-t'en. Me casse, je reviens Allez. Demain 6h.
0: Gros bisous,
1: Allez,
0: à demain.
1: Bonne journée sur RTL2, t'as raison. Odieux.
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0: Indochine.
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1: Le soleil, parlons-en justement, il est là et bien là sur tout le pays ce matin. En plus, il fait pas encore trop chaud comme ce sera le cas d'ici quelques jours, un petit peu plus tard dans la semaine. Bon, c'est parfait tout ça, hein, dites-moi, pour démarrer ce lundi ensemble avec déjà Johan et son équipe de peintres en bâtiment qui nous écoutent à Lyon. Et puis vous tous de l'autre côté de la radio, prêts à profiter de Queen. De Queen, ça met de bonne humeur et ça arrive avec également Lana Del Rey et Kaleo avant le journal de la musique sur RTL2.
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0: Que de Queen avant le journal de la musique. Journal de la musique signé Margot avec une une sur Muse ce matin. On y va.
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2: Et oui Sylvain, Muse a annoncé des concerts en France avec RTL 2. Alors la nouvelle est tombée vendredi, mais il fallait quand même que je vous en reparle hein, si jamais vous étiez passé à côté. C'est officiel, Muse jouera à la Paris La Défense Arena le 27 novembre prochain et à la Montpellier Sud de France Arena les 3 et 4 décembre pour son The Wow Signal. Le groupe y défendra donc son nouvel album dont la sortie est prévue le 26 juin. Mise en vente des places ce vendredi à 10h. De son côté, Taylor Swift a été honorée une nouvelle fois. La superstar de 36 ans rejoint le Songwriters Hall of Fame, qui est le panthéon américain des auteurs-compositeurs. Les artistes y sont éligibles 20 ans après la sortie de leur premier morceau. Pour Tay Tay, c'était donc déjà en 2006. Et oui, elle est la plus jeune femme à rejoindre l'institution et la deuxième plus jeune artiste intronisée après Stevie Wonder. Et enfin, un concert improvisé de Mick Jagger, leader des Stones. C'était il y a quelques jours dans un pub d'Oxford lors d'une session folk avec des étudiants. La rockstar a repris le standard traditionnel Handsome Molly. Devant des étudiants ultra privilégiés à quelques semaines de la sortie de Foreign Tongues, le 25e album des Rolling Stones attendu pour le 10 juillet.
0: Merci Margot, le prochain journal de la musique, ce sera tout à l'heure évidemment, dans le Drive sur RTL 2. Et pour la suite, ce matin, on pose un petit peu les choses, parce que ça fait du bien aussi quand on démarre la journée, avec Caléo et Jean-Louis Aubert, c'est son nouveau La Chanson qui guérit sur RTL 2.

0: soleil dehors, c'est ce qu'elle nous dit. Et la playlist RTL de At Work, c'est magnifique. Il y a aussi quelqu'un qui profite un peu du beau temps dehors. C'est Rémi qui nous écoute en pleine livraison de colis à Roubaix. Pour tout le monde, plus de 30 minutes de son pop rock non-stop, c'est ce qui va suivre. Avec Bruno Mars d'ici 10h, I Just Might. C'est à venir avec également De Palmas, Dolly et Miles Smith sur RTL2.
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0: On aime le dernier Muse, Night Shift Superstar.

Le lundi, c'est détente avec RTL2 au travail et partout ailleurs. On profite de plus de 30 minutes de son pop rock non-stop maintenant. L'histoire commence avec Miles Smith de Palmas et Bruno Mars sur RTL2.

0: pas maladroit du tout à la guitare, nos amis de Dolly. Les Nantais de Dolly sur RTL2, je ne veux pas rester sage. À 10h, nous on veut rester pop rock et non-stop. C'est l'option RTL2 avec maintenant Imagine Dragons.
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La nouvelle scène pop rock française est là aussi dans notre playlist RTL de At Work avec The Odds. C'est le nom du groupe. Le titre, c'est Gabriella qui a motivé Cassandre Laborantine en Sologne. Elle nous écoute avec ses quatre collègues ce matin. Bonne journée à vous, Cassandre, aux collègues du coup. Et à vous tous derrière la radio. On va maintenant s'offrir un slow pop rock XXL. Vous avez reconnu Scorpion. Still Loving You sur RTL2.

0: Blinding Lights de The Weeknd sur RTL2.
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0: On la gère toujours très très bien cette reprise du lundi avec RTL2. Ça va être à votre tour de jouer les programmateurs d'RTL2 at work. Et oui, la pause café pop rock, elle arrive. Vous venez la choisir d'ici 10h30 sur la page Facebook et le compte Instagram RTL2. À vos envies, à vos avis, à vos propositions, et rendez-vous avec l'un de vos choix à 10h30. Donc avant ça, on va croiser et apprécier ensemble Oasis. Whatever d'Oasis, ça va suivre bien vite avec également Meredith Brooks et One Republic sur votre radio pop rock RTL2.
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1: On écoute le dernier Marine, escroc sur RTL2.

Le dernier One Republic qui rentre dans la tête furieusement. Gimme Something dans RTL de Hatwork où Marwan a choisi Divaphone pour la pause café pop rock du jour. C'est son titre avec Marion, son amoureuse rencontrée au boulot il y a 8 ans. Effectivement, on écoutait beaucoup Divaphone en 2018. Et voilà donc Get Up, la pause café pop rock RTL 2.

0: Meredith Brooks pour travailler pop rock et détente avec RTL2 Beach avec un i. Ce n'est pas la plage, mais l'autre. À la plage, à cette heure-ci. On y serait bien, franchement, avec tout ce soleil qu'on adore. Moi, je pense qu'on y dirait pas non. Mais faut bosser. C'est comme ça. Et c'est toujours plus sympa avec RTL2 et plus de 30 minutes de son pop rock non-stop dans le viseur. On va se rapprocher sereinement de 11h avec Alex Warren. Fever Dream est à venir avec aussi Jean-Jacques Goldman, Green Day et les Cranberries dans votre émission RTL2 at Work.
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10: C'est nouveau. Mika Estilto, Cœur Stone sur RTL.

Le son pop rock des Cranberries dans RTL2 at Work Out to My Family. Dans la grande famille RTL2 qui fait du bien au boulot. On compte aussi 21 Pilots et Charlotte Cardin que voici à 11h.

0: She Will Be Loved. À la guitare pop rock, RTL 2 at work ce matin, il y avait Maroon 5 et derrière la radio. Vous êtes super nombreux à nous envoyer des messages sur les réseaux sociaux RTL 2. Greg, notre garagiste de Valence, est là, comme Sophie qui travaille dans les ressources humaines dans la banlieue de Marseille. Et puis on a Léon qui télétravaille à Belfort. Il est donc à la maison, tranquille. Bonne reprise, bon lundi à tous avec RTL 2 et Taylor Swift qui arrive. Taylor Swift, Hoplite. C'est prévu d'ici la nuit avec également Vianney et Sting sur RTL 2.
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0: après Sting en mode English Made in New York, le numéro 1 du jour RTL2 et Made in France aujourd'hui. C'était la meilleure vente dans l'Hexagone le 20 juin 2020. On est avec Vianney sur l'album qui porte le même nom que le single. N'attendons pas. C'est dans RTL2 à Twerk.
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0: sur RTL2 avec Jerk It Out pour rester dans le bon mood ce lundi, suite de nos aventures demain après le double expresso sur RTL2. D'ici là, profitez bien du beau temps et puis de la playlist pop rock RTL2 direction midi avec Daniel O'David, mais aussi Zazie et Tom Gregory qui arrivent. À demain, c'était Sylvain Alexis sur RTL2. See you.
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0: De Palmas sur RTL2. Et à midi, le son pop rock passe par Muse et Nirvana, juste après vos infos. Bonjour Brice Boitel.
1: Bonjour à tous. Les cours du pétrole enregistrent une chute de près de 5%, tandis que les marchés mondiaux ont tous ouvert à la hausse ces dernières heures, conséquence de l'annonce d'un accord de paix entre les États-Unis et l'Iran après des semaines de négociations. Le document, qui doit être signé vendredi en Suisse, prévoit la fin immédiate des combats au Moyen-Orient, y compris au Liban, ce qui n'est visiblement pas du goût d'Israël. L'État hébreu annonce qu'il maintiendra ses troupes dans le pays, ainsi qu'en Syrie et à Gaza, pour une durée indéterminée. Autre point crucial de cet accord, la réouverture du détroit d'Ormuz. Téhéran parle de frais maritimes pour le traverser. Cet accord est en tout cas salué par de nombreux pays. La Chine, l'Arabie Saoudite, l'Égypte s'en félicitent, de même que la France. La France qui accueille à partir d'aujourd'hui le sommet du G7 à Évian. Une rencontre entre Emmanuel Macron et Donald Trump qui est programmée dès cet après-midi, juste avant l'ouverture de la réunion. Peut-on être heureux quand les autres ne le sont pas? Avons-nous la maîtrise de nos paroles, ou encore débattre? Est-ce chercher la vérité? Voici quelques-uns des sujets de l'épreuve de philo du bac qui a donné le coup d'envoi de l'examen ce matin. L'heure est maintenant au ramassage des copies pour les plus de 530 000 élèves de terminale en lice. L'examen se poursuivra dès demain avec les épreuves de spécialité. Alors que les températures augmentent partout dans le pays avec l'arrivée d'une nouvelle vague de chaleur, le risque de feux de forêt reste élevé aujourd'hui dans le sud et l'ouest du pays. 6 départements sont en vigilance orange: la Vendée, les Deux-Sèvres, l'Aude, l'Hérault, le Gard et le Vaucluse. Un coup d'œil sur la Coupe du Monde avec deux matchs au programme du jour. Espagne-Cap-Vert à 18h, suivi de Belgique-Égypte à 21h. La nuit dernière a été marquée par la victoire écrasante de la Suède contre la Tunisie, 5-1. Victoire également de la Côte d'Ivoire face à l'Équateur, 1-0. Très bon après-midi à l'écoute du son pop-rock sur RTL2.

0: Mr. Know It All, Monsieur Je Sais Tout, alias Teddy Swim sur RTL2. Alors, s'il y a une chose qu'il sait particulièrement bien faire, ce sont les tubes. Un petit peu comme Robbie Williams, hein, d'ailleurs, qui les collectionne. Il sera le 20 août au VNB Fest à Château-Gontier sur Mayenne avec RTL2. Date unique en France, et si vous êtes le premier appel au 3228, dès qu'il y a deux titres à la suite, c'est pour vous. C'est à tout moment, comme Luan et Katy Perry sur RTL2.
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0: Toto en Afrique et sur RTL2. Et bien cette semaine, on va avoir le sentiment d'y être en Afrique avec les températures qui vont grimper partout, sauf en Bretagne et en Normandie. Là où il fera 32 degrés, Normands et Bretons seront à 23 et 21. On a 48 heures pour déménager. Avant les infos, Aerosmith arrive sur RTL2.
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0: Harry Styles sur RTL2. Et à 13h, le son pop rock passe par Vanessa Paradis après les infos de Brice Boitel. Bonjour.
1: Bonjour, bonjour à tous. Le président libanais Joseph Aoun espère que l'accord annoncé entre l'Iran et les États-Unis mettra un terme définitif à la guerre avec Israël. C'est ce que prévoit en tout cas le document qui doit être signé vendredi en Suisse. Problème, l'État hébreu lui affirme qu'il maintiendra ses troupes au Liban pour une durée indéterminée, alors que plusieurs membres du gouvernement israélien critiquent vertement cet accord. Celui-ci prévoit par ailleurs la réouverture du détroit d'Ormuz, mais sa traversée pourrait devenir payante, selon Téhéran, qui parle d'une clause portant sur des frais maritimes. La perspective d'une fin des combats au Moyen-Orient, en tout cas pour effet de faire chuter les cours du pétrole ces dernières heures, baisse de près de 5%, ajoutée à l'ouverture en hausse ce matin des marchés européens. C'est dans ce contexte que la France accueille le sommet du G7 aujourd'hui à Évian. Emmanuel Macron s'y entretiendra dès cet après-midi avec Donald Trump. Autre sujet au menu de ce G7, la guerre en Ukraine au lendemain de nouvelles frappes massive russe sur le pays. Il y a au moins 11 morts, des frappes qui ont touché notamment le quartier de la cathédrale de Kiev, causant d'importants dommages à l'édifice datant du 11e siècle, monument classé au patrimoine mondial de l'UNESCO, qui condamne cette attaque. L'épreuve de philo a lancé ce matin le bac 2026. Les plus de 530 000 élèves de terminale en lice avaient 4 heures pour plancher sur des sujets comme « Peut-on être heureux quand les autres ne le sont pas ? Avons-nous la maîtrise de nos paroles ?» ou encore « Débattre et chercher la vérité ?» L'examen se poursuivra dès demain avec les épreuves de spécialité. Et puis, du côté du mondial de foot, avant la France qui entamera la compétition demain face au Sénégal, c'est l'Espagne, autre favori, qui entre en lice ce soir contre le Cap-Vert. C'est à partir de 18h, suivra à 21h Belgique-Égypte, et la nuit prochaine, c'est l'Iran qui fera ses débuts dans le tournoi face à la Nouvelle-Zélande. Très bon après-midi à l'écoute du son pop rock.

0: Et We Touch, Charlotte Cardin sur RTL 2. Et Virginie, près de Rennes, va toucher 650 euros cash. Elle a ouvert les coffres ce matin avec Greg et Justine dans le double expresso RTL 2. Et franchement, c'est une semaine qui commence bien. Vous pouvez faire la même chose en envoyant maintenant votre SMS au 74 900. Vous écrivez juste le mot « banque ». Sia et Pierre Demar nous rejoignent très vite sur RTL 2.
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0: 2h20, je trouve qu'on est vraiment pas mal. C'est un petit début d'après-midi tranquille. On va pas non plus se mettre la rate au courbouillon, hein. Doucement, c'est lundi. Continuons ensemble avec Ed Sheeran, Lewis Capaldi et No Doubt sur RTL2.
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0: rock australien avec The Fame sur RTL2. Alors que cette semaine, Wax se tourne vers les États-Unis et New York en particulier. Il se penche sur les Strokes qui ont remis le rock au goût du jour dans les années 2000. Rendez-vous avec le podcast exclusif RTL2 Wiki Wax, dispo sur l'appli de la radio pop rock évidemment. Et dans le genre rock, j'ai un Lenny Kravitz bien senti qui approche avec Joe et Coldplay sur RTL2.
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Superbus en voyage et sur RTL2. Superbus sur les routes cet été, sûrement Superbus d'ailleurs. Le groupe fait la tournée des festivals et si c'est aussi votre cas, alors vous risquez de vous croiser. Là, c'est plus de 30 minutes de son pop rock non-stop qui se profile et où on va croiser U2 et le duo Miles Smith, Niall Horan sur RTL2.

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13: On aime beaucoup Temper City, Self-Aware sur RTL2.

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0: Matt Matin, vendredi matin dans le double expresso RTL2. C'est l'un des rendez-vous pop-rock de la semaine. Les Brestois seront avec Greg et Justine à partir de 8h. Alors oui, je sais, ça fait loin, on est lundi, mais c'est quand même bon d'avoir déjà l'info dans le creux de l'oreille. Plus proche de nos oreilles, justement, Alex Warren et Mike and the Mechanics sur RTL2.
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0: Mike and the Mechanics sur RTL2. Éric Jean-Jean est revenu du festival ODP Talents qui avait lieu le week-end dernier et il est rentré avec plein d'interviews et de lives. Il va partager tout ça avec vous en plus de toutes les rubriques que vous aimez. D'ici là, Pink, Linkin Park et Calogero sont sur RTL2.
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0: Alors ça, c'était quel audio? Oui, on a tous une très jolie voix aujourd'hui, ça va être sympa, on est dans les basses un peu. Même Margot, c'est vous dire. Merci d'être là, vous écoutez le Drive RTL, c'est parti, il est 16h.
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0: Alors déjà, salut la petite famille, merci d'être là. Les pompiers, je vous aime, je suis avec vous, je sais que vous êtes en train d'écouter, je sais que vous êtes en train de démonter. On a tout déchiré ce week-end et c'était trop cool d'être à vos côtés. Margot, j'ai pas de voix, on sait pourquoi, on l'aura tout à l'heure entre 18 et 19h, c'est le festival ODP. Mais toi?
2: Bah, j'ai trop parlé vendredi, je crois, en fait. Entre 16h et 19h, j'ai tout donné, j'ai tout perdu. Non, je sais pas, j'ai un petit rhume qui traîne.
0: Bon, parfait. Ça va aller.
2: Oui, ça va très bien.
0: On a Nico, DJ Nash derrière les platines aujourd'hui. Voilà, on a laissé Mathias avec une très jolie fille avec des yeux bleus.
2: Ouais.
0: Incroyable. J'espère qu'il reviendra demain. Romain, toi qui as plus de nouvelles que nous, t'as des nouvelles de Mathias?
3: Je pense que j'en ai pas plus que vous, mais il a l'air d'avoir kiffé son week-end.
0: Je crois qu'il a kiffé son week-end.
3: Il se repose peut-être. Peut-être parce qu'il a perdu des points de vie, hein, comme tu dis.
0: Peut-être qu'il a un peu perdu des points de vie. Le seul qui a gardé sa voix de velours, le seul, l'unique, la légende, j'ai envie de dire, c'est Mathias.
4: Si, ça va.
0: C'est bon,
2: ça,
0: très bien.
2: Ça, c'est jamais malade.
4: Non, mais ça y est.
2: Il est jamais malade, oui.
0: Non, il est surtout, c'est un robe, quoi.
2: Ouais,
0: je pense que c'est une machine, je veux dire. À ce niveau-là.
4: Alors, une machine, non. Ou alors, bien huilé. Bien huilé.
0: De coco. D'huile de coco. D'où l'odeur. Brice, qu'est-ce qu'on se dit dans l'actualité?
4: Question, peut-on être heureux quand les autres ne le sont pas, ou alors mieux pour toi, avons-nous la maîtrise de nos paroles, hein, Eric?
0: Demande à Guillaume Pieux, qui est mon directeur du programme, lui-même a encore moins la maîtrise que moi de mes propres paroles, c'est vous
4: voilà,
0: dire.
4: On parlait des sujets
0: de philo,
4: du bac, hein, ah oui. C'était ce matin, et voilà, c'est parti.
0: Bon, affaire à suivre, on reviendra tout à l'heure à 17 et 18h. Margot, qu'est-ce qu'on va dire dans le journal de la musique?
2: On va parler de la bande-annonce du film sur Green Day qui est sorti, et puis de l'apparition surprise d'Olivia Rodrigo au concert de No Doubt.
0: Ah oui, j'ai vu vite fait passer ça, ouais. entre deux micro-sommeils dans le train. Et puis à 17h30 tout à l'heure.
2: Bah justement, on parlera d'Olivia Rodrigo qui vient de sortir son troisième album.
0: Parfait. Est-ce qu'on est prêt, Roman, pour la première chanson?
3: Mais oui, toujours.
0: On est déjà un peu en retard, je te préviens, Nico.
5: Ouais, toi.
3: Nouvelle semaine et retour du Drive après ce week-end de folie à ODP. Et c'est Taylor Swift, tout juste intronisé au Songwriters Hall of Fame, qui ouvre le bal. Voici Hope Light sur RTL2.

Joseph Salvat sur RTL2 Open Season. Et aujourd'hui c'est un anniversaire, c'est les 37 ans du premier album de Nirvana. L'album s'appelle Bleach. Alors Nirvana, c'est l'histoire de deux gamins paumés d'Aberdeen, Kurt Cobain, Chris Novoselic, qui montent leur groupe en 1987 pour essayer de transformer l'ennui et la pluie du nord-ouest américain en gros son électrique. Ils traînent autour de la scène rock de Seattle, croisent un groupe qui s'appelle les Melvins. C'est d'ailleurs parce qu'ils sont tous les deux fans des Melvins qui traînent autour d'eux et qu'ils décident de créer ce groupe de rock. Et là, il y a un type qui leur propose d'enregistrer une démo. Il vient de créer un label qui sera le label qui va inventer le grunge, qui va déferler quelques années plus tard sur le monde entier. Le label s'appelle Sub Pop. Et dans ce label, ils vont sortir un premier single. C'est la chanson qu'on va écouter tout à l'heure, qui est une reprise de Venus, Love Buzz. Et derrière cette reprise, on leur commande un album, budget minuscule, temps de studio minuscule, une trentaine d'heures pour fabriquer ce qui sera le premier album de Nirvana. Alors, paroles sombres, des espèces de murs de musique et de buzz, qui est une espèce d'effet que Kurt Cobain adore à la guitare, et puis des paroles qui sont déjà nihilistes, évidemment, avec quand même cette petite passion cachée et planquée de Kurt Cobain pour les Beatles, qui donnera le son mélodique plutôt de Nevermind. Mais sur ce premier album, qui va marquer les esprits évidemment, il y a quelques chansons magnifiques. Margot, tu me le précisais, il y a About a Girl, qu'on a déjà beaucoup passé dans cette émission, mais on a décidé de en choisir un autre. Et ça, c'est le premier single ever qui soit sorti de Nirvana. Il n'y a pas à l'époque encore de batteur titré. Il va falloir attendre le deuxième album Nevermind pour que Dave Grohl s'impose. Dave Grohl qui sera en fin de semaine d'ailleurs à Paris, mais c'est une autre histoire. Voici donc Love Buzz, c'est Nirvana, c'est une reprise et c'est sur RTL2.

Buzz, premier single ever de Nirvana, qui est une reprise de ce groupe néerlandais Shocking Blues, connu pour le single Venus. Et c'est justement pour souhaiter le bon anniversaire, 37 ans, la première sortie d'un album de Nirvana, l'album

0: effectivement, j'ai parlé sur toi. Zazie qui seront tournées avec RTL2, notez-le, à partir, on va dire, de 2027. Il y a quelques Olympiades, notamment le 9 juin 2027. C'est une affaire à suivre. Je dis ça, je dis rien, comme elle dit Zazie.
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C'est RTL 2 que vous écoutez, cette drive jusqu'à 19h. C'est que ce week-end, on était au festival ODP pour l'œuvre des pupilles des pompiers. Il y avait le concert offert par RTL 2 pour ce spectacle des pompiers. Et ce concert, je vous diffuse les grandes lignes tout à l'heure à partir de 18h avec les interviews des artistes qui étaient présents. 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

0: Counting Crows. Mr. Jones sur RTL2, il est 16h32, c'est le journal de la musique, Margot, avec Olivia Rodrigo. On en a parlé tout à l'heure, qui a fait une apparition surprise au concert de No Doubt.
1: Et oui, d'un côté, la relève pop-rock américaine. Rodrigo, qui vient d'ailleurs de sortir son nouvel album, on en reparlera dans une heure. Et de l'autre, l'un des groupes les plus emblématiques des années 90. Voilà, No Doubt. Emmené par Gwen Stefani, dont la résidence à la sphère de Las Vegas s'est conclue ce week-end. Et Olivia Rodrigo a fait une surprise. Elle est arrivée sur scène cachée derrière une affiche qui mentionnait « I'm just a girl who wants the last hug at the last show ». Je suis juste une fille qui veut le dernier câlin du dernier concert de No Doubt, en référence à leur titre « I'm just a girl » tout simplement. Voilà, on sait que le groupe est une grande inspiration pour la jeune chanteuse et vous pouvez voir les images sur nos réseaux RTL2 officiels.
0: C'est assez rigolo parce que justement, au ODP, pendant le concert de Stilto, Louane, normalement, il y a une chanson qu'elle a fait avec Louane et elle arrive toujours, il y a toujours quelqu'un avec une grosse tête photographiée de Louane. Et là, le personnage avec la grosse tête est arrivé sur scène, sauf que c'était vraiment Louane quand elle a baissé le truc et c'était assez joli, c'était le même genre de surprise, c'est pour ça. La bande-annonce du film sur Green Day est sortie, Margot.
1: Baptisée Nimrods, la comédie suit trois meilleurs amis partis en road trip pour ouvrir un concert de Green Day. On l'avait déjà un peu mentionné.
0: On avait déjà parlé, je viens de percuter.
1: Exactement, alors c'est un concert de Green Day la veille du Nouvel An, sauf que le voyage va être semé d'embûches. Billy Joe Armstrong et sa bande expliquent: ce film est notre lettre d'amour à tous nos road trips préférés, à la nostalgie des années 90 et à la quête de tout cela, aussi ridicule soit-elle. En fait, l'histoire s'inspire vraiment des véritables aventures de Green Day sur les routes avant leur album culte Dookie, sorti en 94. Alors le film pour l'instant sortira dans les cinémas américains, je ne sais pas s'il sortira en France, hein. On vous tiendra au courant. En tout cas, la sortie américaine est prévue pour le 14 août et en attendant vous pouvez voir la bande-annonce sur rtl2.fr.
0: Razorlight de retour en France, Margot, pour finir.
1: Oui, le groupe phare des années 2000 fête les 20 ans de son album éponyme avec une tournée européenne. L'album sorti en 2006 contient notamment ce tube. Et oui, America. C'est comme ça d'ailleurs qu'a été baptisée cette tournée qui démarrera cet automne, passera par le Trianon à Paris le 8 novembre ou encore à Tourcoing dans le nord de la France le 20 novembre. Et avant ça, vous pourrez applaudir Razorlight au festival Rétro C'est Trop en Picardie à la fin du mois avec RTL2.
0: Merci, madame. Ouais, même festival qui va recevoir Lali Kravitz. C'est trop chouette. Mmh. Merci infiniment, Margot. Dans une heure, on parle donc du nouvel album d'Olivia Rodrigo.
1: Yes, you seem pretty sad for a girl so in love. Ouais, très, très, très, très sympa.

0: Heavy Cross et Gossip sur RTL 2, 16h41. Tout à l'heure, il y aura Genesis ou encore Bruno Mars. C'est la première nouveauté de l'après-midi. Le retour de Blink-182. Alors, c'est pas tout à fait une nouveauté, mais c'est une nouvelle chanson. Vous allez comprendre pourquoi.
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11: C'est nouveau et on aime Dynamite Shakers.

mars sur RTL2. Voici le nouveau Blink-182, groupe de punk américain originaire de Californie, qui explose en 2001 avec un disque qui s'appelle Take Off Your Pants and Jacket. 9 albums aujourd'hui au compteur, 50 millions de disques vendus, et vendredi dernier la réédition de l'album mythique Take Off Your Pants and Jacket, justement, qui les a fait exploser. C'était le 25e anniversaire de cet album, 13 titres originaux retravaillés et 6 morceaux bonus réservés auparavant aux éditions physiques du disque. Et parmi ces nouveaux titres, celui qu'on a choisi de vous passer aujourd'hui, Don't Tell Me It's Over, c'est sur RTL2.

0: Voilà, c'est Nouveauté signé Blink-182 sur RTL2. Merci à tous d'être là, vous êtes le drive. On est là jusqu'à 19h, il est 17h. Et c'est l'heure des informations qui sont présentées par Brice Boitel. Bonjour cher Brice.
1: Bonjour Eric, bonjour tout le monde. Le gazole est repassé vendredi sous la barre symbolique des 2 euros le litre, selon les chiffres annoncés cet après-midi par le ministère de la Transition écologique. C'est une première depuis début mars et la baisse devrait a priori se poursuivre alors que les cours du pétrole chutent depuis hier soir après l'annonce d'un accord de paix entre l'Iran et les États-Unis. Le gouvernement va s'assurer que cette chute soit bien répercutée à la pompe, promet Emmanuel Macron, le chef de l'État qui s'apprête à s'entretenir avec Donald Trump, arrivé il y a quelques instants à Évian où s'ouvre ce soir le sommet du G7. Le président américain a indiqué un peu plus tôt que des navires commençaient à sortir du détroit d'Ormuz, jusqu'ici bloqué. Ils naviguent le long d'une route totalement sécurisée, a-t-il précisé. Des navires qui pourraient bien désormais se voir appliquer des frais de passage. Selon Téhéran, ce serait l'une des mesures prévues dans le cadre de cet accord qui doit être signé vendredi en Suisse. Au menu de ce sommet du G7 également, l'Ukraine visée par de nouveaux bombardements massifs russes la nuit dernière. Le dernier bilan fait état d'au moins 11 morts. Ces frappes ont notamment touché la cathédrale de Kiev, causant d'importants dommages à l'édifice datant du 11e siècle, déplore l'UNESCO qui condamne cette attaque. De nouveaux rassemblements devant les tribunaux de France et le ministère de la Justice à Paris sont prévus ce soir à la suite du meurtre de Liana. Les associations à l'origine de cet appel continuent d'exiger une loi intégrale contre les violences sexuelles faites aux femmes et aux enfants. Loi portée par des députés de tous bords qui sont justement reçus en ce moment par Sébastien Lecornu à Matignon. Peut-on être heureux quand les autres ne le sont pas? Avons-nous la maîtrise de nos paroles ou encore débattre? Est-ce chercher la vérité? Voici quelques-uns des sujets de l'épreuve de philo du bac soumis aux plus de 530 000 candidats cette année. L'examen se poursuivra dès demain et jeudi avec les épreuves de spécialité. Les résultats, eux, seront connus le 7 juillet. Et puis du côté du mondial de foot avant la France qui entamera la compétition demain face au Sénégal. C'est l'Espagne, autre favori, qui entre en lice ce soir contre le Cap-Vert. C'est à partir de 18h, suivra à 21h Belgique-Égypte. La nuit prochaine, c'est l'Iran qui fera ses débuts dans le tournoi face à la Nouvelle-Zélande.
0: Très bien, j'ai appris qu'il y avait une équipe du Curaçao.
1: Eh oui.
0: Voilà, et s'ils jouent en bleu ou pas, c'est la seule info que j'ai.
1: et dans l'équipe du Curaçao,
0: je jure que
1: je ne les ai pas vu jouer.
0: Dans l'équipe du Curaçao, il y a un mec qui s'appelle Margarita.
1: J'ai trouvé ça ne s'invente pas.
0: Énorme. Oui. Donc voilà, merci infiniment mon Brice d'amour. Il se préfère le foot quand même.
1: Oui.
0: C'est t'as bien compris, comprends. Au tennis, ouais. Il est 17h03, d'ici 18h, heure à laquelle on retrouvera Brice Boitel. Il y aura tout à l'heure le nouveau Tom Odell, il y aura Olivier Rodrigo, le nouvel album dont nous parlera Margot à 17h30. Moi, je vous plongerai dans un album mais super sombre de Joy Division. Et puis n'oubliez pas, 18h, on vous diffuse ce fameux concert enregistré hier au Festival ODP. Je vous raconte tout ça dans l'heure qui vient.
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Maneskin sur RTL 2. Il y a 47 ans aujourd'hui, sortait le premier album de Joy Division, Unknown Pleasure, un disque qui va devenir fondateur de ce qu'on va appeler la musique post-punk et qui va jeter les bases d'une autre musique, la New Wave ou encore la Cold Wave. Bref, un disque à l'influence majeure. Alors pourquoi? D'abord parce que c'est un grand album, enregistré en 3 week-ends au printemps 1979. Il impose un son très particulier, batterie très traitée, beaucoup d'écho de l'espace. On est très loin de l'énergie brute du live pour Joy Division. Ce disque sort le 15 juin 79, pas de single, 39 minutes. Une pochette que vous avez peut-être portée d'ailleurs en t-shirt sans le savoir. Vous savez, un carré de lignes blanches sur fond noir, ça on dirait, ce sont des ondes radio, mais on dirait presque des petites montagnes de vibrations sur fond noir. Les chansons sont mélodiques, parfois tristes. La voix de Ian Curtis est absolument incroyable. Ian Curtis qui mettra fin à ses jours 11 mois après la sortie de cet album. C'est assez incroyable de le savoir. Il avait 23 ans quand il est mort. Et les paroles qui parlent de perte de contrôle, tous les éléments sont réunis pour que ce soit un grand album qui s'ouvre sur la chanson qu'on écoute maintenant, qui s'appelle Disorder et qui pose la base de ce que va être la Cold Wave. Écoutez. Il est question de perte de repère. Et d'un narrateur, en l'occurrence Ian Curtis, qui a perdu tous ses repères et qui est incapable désormais, dit-il dans la chanson, d'avoir les plaisirs d'un homme normal. Disorder, voici Joy Division sur RTL2.

0: serait. Tu sais quoi, si j'ai le micro ouvert, ça marche beaucoup mieux ce soir. Mais c'est bizarre, hein, comme truc. La radio avec un micro ouvert, ça fonctionne. Et il fallait appuyer sur le bouton devant moi, dites donc, parce que si j'appuie. Ah, ça coupe mon micro. Mika, tout à l'heure, Billy Joel et Marco nous rejoint pour parler du nouvel album d'Olivia Rodrigo. À tout de suite.
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suite RTL2 tout à l'heure à partir de 18h, le fameux concert offert par RTL2 au festival ODP, c'était hier après-midi. Et j'ai rencontré tous les artistes évidemment qu'on a ensuite présenté sur scène. On y revient dans une demi-heure.

0: Uptown Girl, Billy Joel, la fille des beaux quartiers. Notre fille à nous s'appelle Margot et elle a écouté un bon album qui est sorti vendredi ce week-end, Margot.
1: You seem pretty sad for a girl so in love. Oui, c'est le troisième album de la Californienne Olivia Rodrigo. À seulement 23 ans, elle s'est imposée comme une artiste majeure de la nouvelle génération pop. Après les immenses succès de Sor et Guts, Olivia Rodrigo a dévoilé vendredi ce projet dans lequel elle explore les multiples facettes de l'amour avec forcément davantage de recul et de lucidité. Un album lancé par le single Drop Dead dans lequel elle capte un petit peu le vertige et l'intensité des premiers amours. L'amour qui peut parfois devenir obsessionnel, et c'est le thème de Stupid Song qui monte en tension.

Tandis que sur le morceau My Way, on retrouve une Olivia Rodrigo plus pop-punk, fidèle à l'énergie de ses précédents albums. Ouais, ça, c'est un morceau qui plaira aux fans de la première heure. Et je vous le disais, il y a des morceaux dont les sonorités ne sont pas sans rappeler celles de The Cure, mais il y a surtout ce titre qui porte carrément le nom du groupe.

Voilà, j'ai trouvé que ce You Seem Pretty Sad for a Girl So In Love était un album plus abouti et plus varié aussi dans les sonorités, à la fois 80s, new wave, moins pop-punk, c'est vrai. Et plein de clins d'œil à The Cure, même dans les paroles, n'hésitez pas à vous y plonger. D'ailleurs, le seul invité du disque est le leader du groupe britannique. Robert Smith s'est joint à Olivia Rodrigo sur What's Wrong With Me sur RTL2.

0: sur RTL2. Nouvel album de Muse, puis vous pouvez réécouter cette interview que m'avait accordé Mathieu Bellamy. Enfin, c'était moi qui étais derrière le micro, mais en fait c'est RTL2 qui voulait parler, on va pas se mentir, hein, donc c'est trop cool. C'est vraiment le truc qu'il faut comprendre quand vous faites les interviews. C'est pas Jean-Jean qui parle, c'est à RTL2. Il se trouve que derrière le micro d'RTL2, il y a Jean-Jean, et ça c'est très cool. 17h42, on revient tout à l'heure avec One Republic, Jean-Louis Aubert qui nous a fait un concert, mais absolument sublime au festival ODP. C'était samedi soir. On n'avait jamais eu autant de monde d'ailleurs à ODP que pour ce concert de Jean-Louis. Et puis ensuite, justement, on parlera du festival avec l'émission spéciale ODP à 18h sur RTL2.
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7: On aime le dernier Benjamin Biolay, écran total sur RTL2.

Jean-Louis Aubert sur RTL 2 qui nous a offert un concert de plus de 2 heures à ODP, c'était samedi soir. C'est le soir où il y a eu le plus de monde à ODP depuis la création d'ODP, c'est-à-dire il y a 12 ans, c'était la 11e édition. Bon, il faut dire qu'il y avait du beau monde quand même, hein, avec Skip the Use en ouverture avec Lilywood and the Prick avant. C'était plutôt pas mal et ça a été une belle soirée. Bref, on a battu des records, on en reparlera tout à l'heure. Mais pour l'instant, pour nous amener jusqu'à 18h, heure à laquelle commencera justement l'émission spéciale ODP, je vous propose le nouveau Tom Odell. Tom Odell, vous rappelez, hein, c'est ça. Il a fait son retour la semaine dernière avec un nouveau single en collab avec un groupe de folk qui s'appelle The Lumineers. Et la chanson s'appelle Old Lovers. Écoutez, c'est à découvrir sur RTL2, Tom Odell et les Lumineers.

0: Thomas, nouvelle chanson avec les Lumineers, hein, s'appelle Old Lovers. Alors Thomas sera en concert cet été dans quelques festivals francophones, notamment Garo Rock le 27 juin et le festival de Nîmes. Qu'est-ce que c'est beau Nîmes le 20 juillet. Quant aux Lumineers, ils seront aux Eurockéennes à Belfort le 4 juillet prochain. Voilà, vous savez tout, juste le temps des infos et on se plonge dans le festival ODP. Il est 18h. Les informations, c'est avec Brice Boitel. Bonsoir cher Brice.
1: Bonsoir Eric, bonsoir tout le monde. Le gazole est repassé sous la barre symbolique des 2 euros le litre selon les chiffres annoncés par le ministère de la Transition écologique. C'est une première depuis le début du mois de mars et la baisse devrait a priori se poursuivre alors que les cours du pétrole chutent depuis hier soir après l'annonce d'un accord de paix entre l'Iran et les États-Unis. Le gouvernement va s'assurer que cette chute soit bien répercutée à la pompe, promet Emmanuel Macron, le chef de l'État qui s'entretient ce soir avec Donald Trump, arrivé tout à l'heure à Évian où s'ouvre ce soir le sommet du G7. Le président américain a indiqué un peu plus tôt que des navires commençaient à sortir du détroit d'Ormuz, des navires qui pourraient bien désormais se voir appliquer des frais de passage selon Téhéran. Ce serait l'une des mesures prévues dans le cadre de cet accord qui doit être signé vendredi en Suisse. Dans la foulée de l'affaire Liana, Sébastien Lecornu a reçu cet après-midi à Matignon les députés porteurs d'une proposition de loi intégrale contre les violences sexuelles faites aux femmes et aux enfants. Texte réclamé à corps et à cri par les associations féministes qui appellent à de nouveaux rassemblements devant les tribunaux du pays et le ministère de la Justice à partir de 19h ce soir. Le Parlement entérine ce soir la restitution à la Guyane des restes de 6 Amérindiens conservés au Muséum d'Histoire Naturelle plus de 130 ans après leur mort dans des conditions indignes. Ces hommes, ces femmes et ces enfants avaient été amenés à Paris pour être exhibés dans le cadre d'expositions coloniales, véritables zoos humains. Ce feu vert va permettre de les inhumer sur leur terre natale et de réparer une injustice vieille de plus d'un siècle, selon le rapporteur du texte, le député de Guyane, Jean-Victor Castor. CNews épinglé par l'ARCOM pour son manque de pluralisme, c'est une première. Le régulateur de l'audiovisuel pointe la prédominance sur la chaîne de Vincent Bolloré d'un même courant de pensée et d'opinion sur la sécurité, la guerre en Ukraine, l'immigration ou l'islam. Il la met en demeure de respecter davantage la diversité des opinions sous peine de possibles sanctions, notamment financières, à moins d'un an de l'élection présidentielle. Et puis un coup d'œil sur le mondial de football avec 2 matchs au programme ce soir. Espagne Cap-Vert à 18h, suivi de Belgique, Égypte à 21h. À noter également l'entrée en lice de l'Iran cette nuit face à la Nouvelle-Zélande. Coup d'envoi prévu à 3h du matin, heure française.
0: Merci Monsieur Boitel, on se dit à demain.
1: À demain, bonne soirée.
0: Le drive jusqu'à 19h va vous amener à Bordeaux, ou plutôt à Talence. C'est à côté de Bordeaux, c'est la cité universitaire pour un festival qu'on a créé il y a 12 ans avec les pompiers professionnels de Bordeaux et qui a lieu donc au parc Pexoto, c'est la mairie de Talence. Alors un festival qui est pour la bonne cause puisque c'est pour l'œuvre des pupilles des pompiers, c'est-à-dire les orphelins des pompiers qui ne sont pas les pupilles de la nation, qui sont les pupilles des pompiers. Donc on récupère de l'argent évidemment, puis surtout on s'occupe d'eux, on les invite, bref c'est assez chouette. Alors jeudi ça a ouvert avec Juan Ben Majué Stilto, vendredi c'était Luisa Calema, c'est un groupe portugais qui remplit les stades, et Christophe Maé qui a été prodigieux. Samedi Lilywood and the Pricks, Keep the Use et Jean-Louis Aubert, genre la soirée qui tue. Et puis dimanche c'était le concert de notre partenaire dans ce festival, en l'occurrence votre radio préférée RTL2, la radio des pompiers, RTL2 qui nous a offert un concert gratuit. Vous y étiez peut-être, on était très très très nombreux, on n'a pas pu accepter tout le monde d'ailleurs tellement il y avait du monde. Il y avait Léman Zaoui qui était accompagné de Stéphane, il y avait Marine, il y avait Charlie Winston, The Odds ou encore Oshi. En 4 jours on a battu les records, 42 000 personnes, c'était du jamais vu à ODP. On a dans la soirée de samedi battu des records, on avait jamais eu autant de monde. Pour la première fois, 2 des 3 jours payants étaient complets. Merci aux 1500 bénévoles pompiers, familles de pompiers. On a passé un bel ODP. Maintenant, je vous propose de revivre ce concert justement offert par RTL2. Hier, c'était en live à 19h et c'est maintenant jusqu'à 19h sur la radio Pop Rock.
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3: Bonjour Charlie Winston.
4: Bonjour Eric.
3: Il y a une semaine, c'était les 30 ans de ton label, qui est un label que j'adore, qui s'appelle le label Tôt ou Tard.
4: C'est ça, ouais.
3: Et en fait, ce label, je trouve qu'il te ressemble. C'est pour ça que je t'en parle. C'est-à-dire que c'est un nouveau label pour toi. Ça fait 2 albums que t'es dans ce label.
4: Oui, c'est mon 2e album. Ouais.
3: Qu'est-ce que tu trouves dans ce label qui me semble être une famille?
4: C'est vraiment famille. Et c'est indie.
3: Ouais, indépendant.
4: Il y a quelque chose qui est... En fait, les gens qui sont là, ils ont l'espace et la liberté d'avoir la passion pour la musique qui est exprimée.
3: Ouais.
4: Donc ça dit beaucoup de choses aujourd'hui, spécialement parce que avec les grosses labels, ça peut être bien, ça peut passer partout, mais quand j'ai arrivé à tôt ou tard, comme atmosphérique avant avec Marc Tenon, c'était vraiment que j'étais chez moi. On peut discuter et avoir les idées ensemble.
3: Tu as parlé d'une expression que j'appelle lâcher prise. Mmh. C'est-à-dire, quand tu acceptes de travailler avec une équipe, accepter de les laisser amener leur travail sur tes albums. C'est ce que tu peux faire dans ce label,
4: lâcher prise. Oui, I mean, sur les deux côtés. En fait, pour moi, c'est le plus important, c'est une vision. On doit avoir une vision. S'il y a une vision, quand les idées correspondent avec la vision, c'est bon. C'est la même chose pour la scène aussi avec mon groupe. Moi, je fais beaucoup attention à partager mon vision à eux. Et après, ils peuvent faire ce qu'ils veulent.
3: Alors, tu disais, la dernière fois qu'on a parlé dans un festival, toi et moi, tu disais, j'aime bien un festival parce qu'il faut aller au charbon, parce que les gens, ils sont pas forcément pour moi. Il faut que tu arrives à les convaincre.
4: Oui, exactement. Oui, j'adore les festivals pour ça. Et aussi, c'est un moment quand il y a du soleil, les gens voulaient avoir énergie aussi. Donc, j'ai fait exprès d'avoir les chansons un peu chargées avec l'énergie. Mais je suis tout seul aussi. Donc, il faut que je fais le meilleur spectacle possible tout seul.
3: Qu'est-ce que tu te dis avant que ça commence?
4: Honnêtement, j'ai jamais dit ça, mais honnêtement, j'ai jamais eu l'envie d'être une chanteuse avec la guitare acoustique, tout ça.
3: What?
4: Moi, avant ça, j'étais plus dans le monde de l'électro, jazz. En fait, donc c'était juste quand j'ai commencé d'écrire les chansons, c'était la façon de montrer mes chansons aux gens. Mais pour moi, c'était énergie que je voulais avoir. Donc, je voudrais pas être une chanteuse qui est trop folk.
3: Trop Bob Dylan, quoi.
4: Ouais, exactement. Et je pouvais avoir quelque chose un peu. Donc ça.
3: Aujourd'hui, et pour terminer, on joue pour une cause importante qui est le festival ODP pour l'œuvre des pupilles des pompiers de France, pour les orphelins des pompiers. Ça rajoute une petite pression ou une émotion supplémentaire, Charlie, toi, papa en plus.
4: Ouais, ça fait beaucoup plaisir d'être ici pour ça. Et qu'on a vu, et tu m'as expliqué la semaine dernière que c'est pour ça. Ça me donne beaucoup plus envie d'être là.
3: J'ai hâte que tu montes sur scène. Merci infiniment d'être là. Merci.
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1: Comment ça va Marie?
2: Ça va et toi?
1: Laisse-moi te regarder, c'est un plaisir que tu sois là, mais vraiment,
2: merci.
1: C'est chouette d'être venu à ce festival
2: OD&P.
1: Alors je suppose que tu connaissais pas d'ailleurs l'OD&P, tu le découvres, voilà. L'OD&P c'est l'œuvre des pupilles, des pompiers, t'as commencé toi aussi dans une profession médicale, donc la solidarité ça te connaît.
2: C'est vrai, j'avais vocation à aider les gens, en tout cas à prendre soin de leurs dents, bon c'est pas tout à fait pareil.
1: Bah, mais oui, c'est aussi une manière de prendre soin des
2: gens.
1: C'est vrai,
2: c'était dans la santé quoi.
1: Et alors, comment tu te sens là dans les festivals, là ça y est ça commence, là tu commences à chanter dans les festivals, c'est un drôle de truc de chanter dans un festival.
2: C'est mon deuxième.
1: Et alors comment s'est passé le premier, c'était où?
2: Bien, c'était à Gré, c'était le Rolling Stone.
1: Et super.
2: C'est un peu un jeu de mots quoi, un clin d'œil. Non, franchement c'était trop bien, c'est vrai que c'était une appréhension que j'avais parce que c'est pas pareil de remplir une salle avec ton projet, ton concert.
1: Ouais.
2: Là c'est un plateau multi-artiste, il faut faire danser les gens, tu vois le premier album il est plutôt mélancolique donc faut s'adapter, mais en même temps c'est trop bien, c'est complètement une autre ambiance quoi.
1: T'as eu des bonnes surprises sur les chansons ou des mauvaises surprises en te disant oh là là sur scène celle-là il faut pas que je la fasse à ce moment-là, etc. Tu sais c'est normal.
2: Oui, en fait tu peux jamais savoir avant de le faire pour la première fois, écouter l'album c'est une chose, mais après le faire en live c'est différent, tout est adapté, les arrangements, le rythme, il faut savoir où placer les morceaux. Et c'est vrai qu'on s'est déjà rendu compte que certains morceaux même fonctionnaient pas trop en live, ou alors à l'endroit où ils étaient placés il fallait changer, c'est vrai. Mais souvent je suis surprise que les gens connaissent des titres que je me dis bon ça c'est le titre du fin fond de l'album, personne le connaît, et en fait si, ils connaissent. C'est encore un truc que j'ai du mal à...
1: Ce qui est assez fou, c'est que t'es pour la première fois avec la tournée d'abord, et puis ensuite là avec les festivals, t'es pour la première fois en train de vivre sur le terrain ta notoriété qui a explosé en assez peu de temps.
2: Oui.
1: Comment tu le vis toi?
2: C'est vrai qu'on s'en rend compte aussi avant sur les réseaux et avec les petits événements qu'on fait, même déjà sur la tournée Starac, mais là en solo on se rend compte que les gens connaissent pas que seulement, tu vois, Cœur maladroit ou Ma faute, ils connaissent tout l'album, il y a des titres que je pensais même qu'ils connaîtraient pas, qu'ils connaissent, enfin... C'est fou, c'est trop bien, franchement c'est trop cool.
1: Et est-ce que tu penses que cette première tournée, c'est super important une première tournée, elle va changer ta manière de faire des chansons?
2: Ah mais c'est sûr. En fait je me suis rendu compte en faisant en live que j'aime bien mon premier album, il est trop bien, mais
1: bien sûr qu'il est très bien.
2: C'est vrai qu'il y a beaucoup de chansons mélancoliques et ça en live c'est dur, on a parfois envie plus de danser, de bouger, de rapporter de la joie, on peut pas toujours le faire. Là je me suis dit pour le deuxième album c'était bien la mélancolie, c'était bien les choses profondes, ce sera toujours le cas, mais j'ai envie de quelque chose de plus libérateur, de plus festif, c'est sûr on appréhende différemment après.
1: Faire des festivals c'est aussi l'occasion de découvrir d'autres artistes. Est-ce que t'as le temps d'aller voir des concerts? Est-ce que tu prends le temps de le faire?
2: J'aimerais bien, pour l'instant j'ai croisé quelques artistes à qui j'ai parlé, c'est vrai que parfois on se croise sur d'autres festivals ou sur des plateaux radio, c'est pas la première fois qu'on se voit, mais oui c'est vrai qu'après mon concert ou même avant j'aimerais bien, c'est aussi l'occasion de rencontrer des gens et de découvrir des univers quoi.
1: Qu'est-ce qui se passe à la seconde où tu vas monter le pied sur scène?
2: Du stress forcément tout le temps, mais en même temps je me dis que je vais m'éclater quoi. Enfin, j'espère. C'est vrai que je suis toujours un peu stressée. J'ai peur que c'est l'accueil des gens en fait. J'espère qu'ils vont aimer. J'espère qu'ils vont être dedans, qu'ils vont s'ambiancer. C'est toujours l'envie de bien faire quoi.
1: En tout cas, moi je voulais dire merci d'être là. Ça me touche beaucoup que tu aies accepté d'être au festival OD&P. Tu sais ce que je pense de toi et je t'aime beaucoup. Et merci infiniment d'être là.
0: Marine au RTL de Pop Rock Live by OD&P Talence.
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0: c'était en live, c'était au Festival ODP à Talence, à côté de Bordeaux, hier, et c'était par RTL2 pour l'œuvre des pupilles des pompiers de France. Alors, la suite évidemment de ce festival avec tout à l'heure Rochi, Viods ou encore Léman, Zaoui et Stéphane d'ici 19h à écouter et en interview et en live sur RTL2 dans le Drive.
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2: Alors c'est, je l'espère, mais je pense fortement que c'est le cas. La relève du rock français, je les adore, ça fait un petit moment que j'en parle beaucoup sur RTL 2. Ils ont accepté de venir pour cet après-midi au festival. Bienvenue les garçons, c'est The Odds. Salut.
3: Coucou.
4: Salut.
2: Vous êtes méga beau, c'est votre tenue de scène.
3: C'est notre tenue de scène, le
2: en
3: rouge.
2: Fait, ce que je me dis en vous voyant, c'est que vous êtes en train de remettre la glam musique au goût du jour parce que vous faites du rock. Et d'ailleurs, à la naissance, le glam musique, c'est du rock plus vénère avec des costumes très lumineux. C'est ça l'idée de base.
3: Bah c'est grave ça, le rock c'est ça l'ADN. David Bowie les plus grands, enfin c'est glam rock à fond et nous on a toujours kiffé ça. Hein.
2: Vous commencez, vous chantez en anglais.
3: Ouais.
2: Et puis vous êtes passé au français. Quel a été le déclic? Pourquoi est-ce que c'est important de passer au français?
5: Bah en vrai c'était vraiment le détail. On faisait vraiment du rock en anglais parce que nous en fait on a grandi avec des influences de rock anglais, américain, etc. Ouais. Mais c'est vrai qu'en vrai pour exprimer un petit peu qui on est, etc. Bah en fait, le français, c'est ce qu'il y a de mieux.
2: Quand j'écoute Danse Animal, puis Kids, il y a autant de rock anglais que de funk ou de disco derrière tout ça. Ça vient d'où toutes les influences? D'abord, est-ce que vous avez des influences différentes?
5: On a tous un petit peu des influences différentes. Moi, j'ai vraiment grandi avec la soul américaine, Stevie Wonder, et aussi la funk avec Chic.
2: Ouais.
6: Je suis un grand fan de Led Zeppelin et de rock old school, Dire Straits, Supertramp aussi.
2: Mais comment est-ce qu'on fait pour faire du rock quand on est de votre génération dans une civilisation française qui est dopée par le rap, qui est dopée par le hip-hop, par cette culture urbaine?
6: Mais je pense qu'il faut y croire, il faut aller à fond dans ce qu'on aime, à fond dans nos inspirations, s'écouter, se faire confiance et aussi... essayer de s'entourer de personnes qui pensent la même chose que toi, qui veulent amener ton projet ailleurs. Et tu vois là t'as eu des mots qui sont adorables envers nous. Tu parles de relève du rock français, c'est un truc qu'on n'avait jamais pensé à ça avant en fait.
2: Alors on est ici dans un festival qui aide des orphelins, des pompiers. Vous êtes à l'ODP. Je voulais juste vous dire merci d'être venu, mais en plus vous étiez hyper spontané sur les réseaux. Vous avez dit que vous étiez content d'être là, etc. Donc merci la cause solidaire. Je vais pas vous poser une question débile, mais je sais que c'est important pour vous. Donc merci infiniment. En plus vous êtes en rouge pour les pompiers.
5: Exactement.
2: Même des cheveux sont rouges pour ce spectacle-là. On va vous écouter sur scène. Je suis trop content de vous avoir. Merci et continuez
5: merci
2: comme ça.
5: Beaucoup.
2: J'adore votre
6: merci
2: travail.
6: Pour tout, Eric.
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1: Bonjour Ruchi.
2: Bonjour.
1: Ça va?
2: Ça va et toi?
1: T'as piqué mes lunettes,
2: j'ai piqué tes lunettes, je vois un peu trouble.
1: Mais ça, elles te vont super bien.
2: C'est
1: en
2: vrai
1: plus, ouais. Non mais vraiment, tu vas voir les images, elles te vont super bien.
2: Merci.
1: Est-ce que c'est la troisième fois que tu viens?
2: C'est la troisième fois.
1: Ça s'appelle de la fidélité et de l'amitié.
2: Mais j'aime trop venir ici, donc de toute façon...
1: Merci infiniment. Comment ça va?
2: Ça va trop bien. Je suis en studio, là je viens d'arriver et du coup j'ai l'impression d'être dans le futur.
1: T'es en train de faire un petit frère à cœur parapluie à la suite de cœur parapluie.
2: Ah ouais, là c'est je passe mes nuits dans une grotte quoi.
1: C'est vrai?
2: Ouais.
1: Bon, raconte-moi, ça va ressembler à quoi alors?
2: C'est rock. Plus rock que tout ce que j'ai fait jusqu'à maintenant. Et à la fois, il y a des chansons aussi qui peuvent un peu faire écho au premier album. À la fois très chanson aussi, donc je crois que je reviens à mes premiers amours en fait.
1: Alors t'es autrice, compositrice, interprète, ça veut dire que tes chansons elles vont parler de toi, elles vont parler de quoi ces chansons justement?
2: De santé mentale, énormément justement, mais sous toutes ses formes, c'est-à-dire comment quand ça va pas, comment on se rend compte que ça va pas et comment on fait en sorte que ça aille mieux en fait. Et c'est vraiment ça là, bonjour docteur. Donc je l'ai sorti un peu juste histoire de prévenir de quoi allait parler l'album et tout, et on a plein d'autres titres à sortir et j'ai trop hâte, j'ai énormément de titres que j'ai envie de sortir en single.
1: Et ça va sortir quand, on sait?
2: En octobre.
1: Ah. Très
2: voilà,
1: bien.
2: Je viens de dévoiler.
1: Ça, comment on sait?
2: Bonjour docteur.
1: Est-ce que tu vas te le tatouer aussi? T'avais tatoué cœur parapluie.
2: Franchement, s'il y a un tatoueur sur le site, là, je le fais. Hein.
1: Non, mais t'avais fait un tatouage du nom du
2: cœur parapluie, mais j'hésite à le faire de l'autre côté. Ouais, je pense que
1: c'est
2: je vais le faire. Ouais, carrément.
1: Bon, et alors donc, combien de chansons, etc. On sait. T'as fait l'artwork aussi.
2: Alors ça, non, c'est en cours justement. Ouais. C'est pour ça que je suis en studio dans une grotte et que parce que il faut vite envoyer l'album. Là, il est prêt, donc quasiment. Mais il va y avoir 14 titres.
1: J'ai vraiment hâte d'écouter ce travail. En plus, si tu me dis que t'as rajouté des guitares électriques et que ça va être un peu plus vénère, c'est
2: ouais, il y a deux trois chansons très vénères.
1: Qu'est-ce que t'écoutes quand tu composes? Et là, qu'est-ce que t'as écouté quand t'as composé cet album?
2: Je suis vraiment revenu à Oasis et tout ça là sur cet album. J'ai écouté énormément. En fait, je suis pas mal allé en Angleterre ces derniers temps, donc dans des pubs, et j'écoutais tout ce qui passait dans les pubs, quoi. Donc il passait à fond Oasis et après des groupes aussi un peu comme Fontaine D.C. J'adore. J'ai vraiment écouté en boucle leur dernier album.
1: T'as un rapport très particulier avec ton public, c'est rare, il faut en parler de ce rapport avec le public, c'est-à-dire que t'as jamais caché tes failles, tes faiblesses, tes forces aussi. Comment les gens sont avec toi?
2: Ils sont là en fait déjà.
1: Ouais.
2: C'est beau, mais ils sont pas que là, genre quand je fais un concert dans le public quoi.
1: Ouais.
2: Il y a une espèce de communauté autour de mon projet qui est trop belle et même entre eux ils sont là. C'est ça qui est
1: c'est
2: beau.
1: Vrai.
2: Ouais.
1: Mais il y avait cette communauté aussi que j'ai un peu suivi sur Instagram, c'est-à-dire qu'à un moment tu sais t'as fait comme un groupe WhatsApp mais sur Instagram. T'y vas assez souvent d'ailleurs.
2: Ouais, carrément.
1: Ils disent quoi les gens?
2: Bah ils m'envoient plein d'amour et puis il y a même plein de comptes fans qui sont sortis, mais on dirait comme un magazine. Ils sortent des trucs toutes les semaines. Ils sont plus au courant de ce que je fais que moi-même. C'est trop marrant. Mais ils sont trop mignons et surtout ils m'envoient beaucoup de force et j'ai eu beaucoup besoin de l'amour du public ces derniers temps et du coup j'ai beaucoup pensé à eux en faisant cet album en
1: c'est
2: fait.
1: Vrai.
2: Ouais, vraiment, peut-être même encore plus que ceux d'avant.
1: Merci infiniment d'être venu, j'adore cet artiste et vous le savez.
2: Et moi je t'adore.
1: C'est la troisième fois qu'elle vient au festival ODP. Allez, on va t'écouter.
2: J'ai trop hâte.
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0: aussi sur la scène de l'EDP. C'était hier soir sur RTL2. La suite et la fin de cette émission spéciale, ce sera avec Léman, Zaoui et Stéphane jusqu'à
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1: Bonjour Léman, merci d'être avec nous ici au Festival ODP pour RTL 2. Elle ressemble à quoi la scène musicale en Suisse ?
2: Je t'avoue que je connais pas trop, parce que ça fait longtemps que j'y suis plus en Suisse.
1: Ouais. Ah oui, d'accord.
2: Maintenant, je suis vraiment plutôt à Lyon.
1: Ouais. Mais Lyon, il y a une super scène en plus.
2: Ouais, en électro notamment. Carrément.
1: Non, je dis ça parce que tu t'appelles Léman, clin d'œil à ta naissance à Genève. Bah, t'avais quel âge quand t'es parti de Suisse ? Qu'est-ce que tu te rappelles de ça ? Il y a de l'éducation musicale pour toi en Suisse ou c'est vraiment Lyon ?
2: De la région, non. Enfin, en vrai, quand j'ai beaucoup appris tout seul en fait. Et tu sais, quand j'étais au collège et tout, quand j'étais gamin, j'ai vraiment appris tout seul et après j'ai enchaîné à Lyon avec les écoles genre vraiment tu vois des trucs un peu plus poussés où j'ai appris mes premiers cours de solfège même tout simplement.
1: Après on te voit en 2017 dans une émission de télé qui s'appelle The Voice qui a repris ta chanson comme générique cette année. Incroyable. Comment est-ce que tu vis le truc parce que c'est quand même génial.
2: Je t'avoue que c'est une sacrée surprise. Je sais pas, c'est quand même un coup du sort incroyable. Parce que quand je suis allé dans l'émission, en vrai, je suis pas hyper content de mon passage, tu vois, j'ai raté. Bah, ça arrive, hein.
1: C'est vrai?
2: Moi je trouve que j'ai raté. Et au final, 10 ans plus tard, je suis pas allé très loin dans l'émission, 10 ans plus tard, ils reprennent ma chanson. Je trouve ça incroyable, tu vois, d'arriver à quelque part retomber sur ses pattes tu vois.
1: T'es peut-être aussi l'exemple du fait que la musique, c'est pas un concours. C'est-à-dire que la musique, c'est aussi un long parcours dans lequel on apprend, dans lequel on va retrouver des gens sur scène, etc. Ouais. C'est peut-être ça aussi l'histoire.
2: C'est complètement ça. C'est même important de se rappeler que c'est pas un concours. Parce que ça enlève le sens même de ce que c'est que de faire de la musique, de l'art, et ce qui donne de la valeur à ce qu'on fait. Je trouve que ce qui donne de l'importance au fait d'écrire, c'est vraiment de se dire que c'est pas un concours et c'est juste un rapport avec soi-même, avec les choses qu'on a envie de dire, faire un peu un artisanat des émotions. Tu vois, moi je le vois comme ça.
1: Ouais, mais c'est vrai.
2: Et quand on se lance dans les trucs de concours, surtout avec les réseaux sociaux, il y a un peu toujours de ça. Tu sais, c'est je pense qu'on est tous un peu là-dedans. Face à ça, quoi. Et après, on essaie de tous le dealer un peu comme on peut. Ouais. Mais il faut faire gaffe à pas tomber dans ce piège,
1: Il y a une raison pour laquelle j'aime beaucoup ton travail, c'est que ton style musical, c'est un mélange pop, rock, chanson française, et c'est super bien écrit. Je te l'ai déjà dit, mais j'adore ta manière d'écrire. Et aussi, cette manière d'être engagé, les plus bornés, la voix de ce peuple pour les agriculteurs. À quel moment tu te dis, je dois prendre position, je dois écrire une chanson qui raconte quelque chose?
2: C'est un truc qui se passe en moi quand je supporte pas. Il y a un truc qui se passe dans mon ventre. Et juste, je me dis, je sais pas comment le gérer, il faut que ça sorte d'une façon ou d'une autre. Et donc, j'essaie d'écrire pour essayer de le réfléchir, d'en faire quelque chose de... Tu vois, c'est un peu mêlé avec de... Ouais, il y a un peu de colère, il y a un peu de plein de trucs qui se passent, tu sais. Moi, ma façon d'extérioriser ça, c'est dans la musique.
1: Parce que pour moi, ça a beaucoup de sens que tu sois là aujourd'hui, parce que c'est un festival engagé. Mmh. C'est un festival avec que des bénévoles qui sont tous des pompiers, familles de pompiers. Et c'est un festival dans lequel tu as toute ta place au travers de ce que tu fais, de ce que tu racontes, et au-delà de ta proposition artistique et de ton succès. C'était important pour nous. Tu connaissais peut-être pas la cause, c'est pour les orphelins des pompiers.
2: Bien sûr.
1: Mais c'est important de s'engager quand même pour ce genre de cause.
2: Oui, je sais que je suis très content d'être ici. Je te remercie beaucoup pour l'invitation. Tu vois, on voit tout le rapport avec l'être humain, en règle générale. Et là, cette cause-là, en plus, il y a vraiment un truc de lien, de saveur, de valeur qui me tient à cœur, quoi.
1: À quoi tu penses, ta dernière pensée avant de mettre le pied sur cette scène ?
2: Sans doute le fait d'être là pour les enfants, quoi. Je pense que c'est important.
1: Merci beaucoup d'être là. C'était Léman. On va l'écouter sur scène maintenant sur RTL 2.
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2: La prochaine chanson est issue de mon premier album qui est sorti il y a pas longtemps. Elle s'appelle Le Chat. Elle ne parle pas vraiment d'un chat.

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1: Merci. La fin d'après-midi avec le Drive RTL 2.
2: Comment ça va, Zaoui?
3: Ça va très bien, et toi?
2: Ah, ça me fait super plaisir de te voir. C'est la deuxième fois au DP.
3: Tout à fait.
2: Du coup, comme tu connaissais le festival, tu t'es dit, un, je vais pas venir tout seul. Deux, je vais venir avec le groupe.
3: Oui, mais je l'avais déjà fait. Mais effectivement, j'avais envie de... Je savais que c'était un festival.
2: Ouais.
3: Et du coup, je me suis dit qu'il fallait que je vienne non pas avec une bande, c'est-à-dire une bande audio sur laquelle je chante, mais avec tout mon band pour que je puisse donner le meilleur de moi-même, n'est-ce pas?
2: Et puis, il y a eu ce fameux, c'est mon côté Jean-Pierre Foucault, coup de fil à une amie.
3: Voilà, exactement.
2: Bonjour Stéphane.
4: Salut Eric, ça va?
2: Ouais, ça va, mais quelle joie de te voir là. Déjà, alors, bon, évidemment, si vous avez des auditeurs d'RTL2, vous savez parce qu'on passe la chanson, mais qu'est-ce que vous foutez ensemble?
4: Et c'est Raph hein, qui m'a envoyé un message le 1er janvier de cette année, comment bien démarrer une année. Franchement, il m'a proposé un titre. Moi, j'adorerais de base Raph, enfin Zaoui pardon, je l'adorais, je voulais même faire un duo avec lui et voilà, il m'a proposé ça, donc c'était une évidence hein.
2: Pourquoi elle?
3: Eh bien, c'était un moment de questionnement où j'avais un titre que j'aimais bien, mais je trouvais qu'il manquait quelque chose. Et ce titre était, on somme toute, assez rock. Et je connaissais Stéphane de loin, et je crois que j'avais beaucoup aimé sa chanson Ma Chérie, et je trouvais que l'énergie irait très bien au titre. Donc je lui ai proposé ça, et c'est vrai que très vite en studio, je me suis rendu compte que c'était un bon choix.
2: Alors Stéphane, t'avais un peu disparu de la circulation, on avait adoré ce premier album. Je sais que t'étais en train de travailler sur des chansons, on en est où concrètement?
4: On est toujours en train de travailler sur des chansons, voilà. Il y a eu beaucoup de chansons écrites et puis finalement je me suis dit non, peut-être pas, je pars un peu ailleurs et tout ça, donc je prends le temps nécessaire pour être fier de ce que je vais sortir.
2: T'as écouté ces chansons ou pas?
4: Ouais, bah oui, j'ai eu la chance, on a eu une promo l'autre jour, on était en van et Zaoui m'a fait écouter la plupart de ses chansons et voilà, je pense que les gens vont se régaler. En tout cas moi qui suis de base une fan en fait de Zaoui, j'ai kiffé, donc c'est validé à fond, donc je pense que son public va être content.
2: À quoi ça va ressembler?
3: De la même manière que je suis venu il y a 3 ans, du coup, je viens de finir, c'est-à-dire que j'ai rendu les masters jeudi, et on est dimanche. Mais écoute, c'est très simple, hein, c'est un album de rupture. C'est-à-dire que c'est d'un point A, je me fais larguer comme une merde, jusqu'à toutes les chansons pour arriver à sortir la tête de l'eau, quoi.
2: Et tu vas nous faire danser avec des ruptures?
3: Bah oui, quand même, un petit peu, parce que il faut y aller, c'est quand même un petit peu. Mais il y a des balades, il y a pleurer, danser, quoi, la vie, quoi.
2: Comment on fait pour se préparer avant de monter sur scène? Ceux qui t'ont vu sur scène vont comprendre ma question. Il y a une espèce d'énergie, espèce de truc, parce que là, on a affaire à un type très sympa, posé, très intelligent, etc. Et soudain sort le monstre.
3: Ouais, ça dépend. Non, c'est pas le monstre, c'est que je suis content d'être là, quoi. Et puis que. On a beaucoup de chance, je pense, d'être sur scène. Et moi, je pense que c'est important de se dire qu'on fait un taf qui est merveilleux et qu'il n'y a pas beaucoup de gens qui ont cette chance-là. Donc, de le prendre avec toute cette lumière-là, quoi.
2: Merci infiniment. À ce soir, on va vous écouter l'invite en live maintenant sur RTL2. Stéphane et Zaoui.
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0: c'était hier soir.
1: Merci pour Stéphane qui a fait le déplacement juste pour vous.
2: Merci pour cet accueil. Salut les amis.
0: C'était hier soir, Festival ODP de Talence, voilà, et je vous l'ai dit, hein, on était 42 000 en 4 jours, on a battu des records. Je vous donnerai d'ailleurs le montant de l'argent qu'on va récupérer pour les pupilles des pompiers. Donc voilà, on est hyper fiers de ce festival et merci à RTL2. Je parle au nom de l'organisateur du festival. Merci à RTL2 de nous avoir offert ce très beau concert que vous venez d'écouter en partie sur RTL2. Voilà, demain Margot, qu'est-ce qu'on fait?
3: Mais demain on a des invités, c'est le retour de Pony Pony Run Run.
0: Ça, c'est chouette.
3: Grave.
0: Bon, j'ai fait un petit dodo entre temps, parce que là, j'ai une petite dette de sommeil, là.
4: Comment ça? T'es en pleine forme?
0: Je crois que la plus longue nuit était de 4h30 depuis mardi. Donc,
3: repose-toi bien.
0: C'était 3h. Donc là, il est temps d'un petit dodo, je vous embrasse très fort. À demain avec Pony Pony Run Run. Au revoir. Merci à Nico qui réalisait l'émission aujourd'hui, qui a monté.
4: Merci.
0: Et aussi
4: Nico.
0: À l'autre Nico qui a monté les interviews. Mathias revient, on l'a vu avec. Je crois qu'il a une amoureuse. Ah, voilà, on l'a vu avec une amoureuse, il est retrait. On est chez toi, Alexis, depuis plus d'une minute.
4: J'ai l'impression.
0: Allez.
3: Au revoir.
5: Au revoir.
3: Au revoir.
5: Au revoir.
4: Au revoir.

samedi soir avec RTL de Bienvenue. Je m'appelle Alexis. Vous aimez le son pop rock, vous allez être bien servi avec pour vous Muse tout à l'heure. Juste avant, on a rendez-vous avec Vanessa Paradis. Et maintenant, un chouette voyage au Canada, histoire de partager le dernier Camon Whitcomb. Écoutez Kingdom of Fear sur RTL.

0: News sur RTL2, la semaine dernière dans votre drive, vous avez pu vivre en exclusivité l'interview de Mathieu Bellamy. Interview à retrouver bien sûr sur RTL2.fr et puis notez que nous sommes partenaires sur les concerts de Muse. Ça va se dérouler cet automne entre Paris et Montpellier. L'ouverture de la billetterie est prévue pour ce vendredi 19 juin dès 10h. On va pour la suite croiser Olivia Rodrigo, Midnight Paul plus le duo Miles Smith, Niall Horan sur RTL2.
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RTL 2, ça c'est carrément un tube. Beds Are Burning, chanson de 1987 du groupe rock australien Midnight Oil, extrait de leur album Diesel and Dust. Alors, pour les petites histoires, cette chanson a été classée numéro 1 des charts sud-africains, néo-zélandais, canadiens, numéro 3 aux Pays-Bas, numéro 5 dans le top 50 français, etc., etc. Et puis, elle fait partie du Rock and Roll Hall of Fame, parmi les chansons, les 500 chansons qui ont façonné le rock and roll. Rien que ça. Voilà maintenant, Olivia Rodrigo, la chanteuse américaine, sera en concert les 23 et 24 avril 2027 à Paris, la Défense Arena. Et puis elle nous a apporté vendredi dernier son troisième album studio. Il se nomme You Seem Pretty Sad for a Girl So In Love, un album qui contient ce single Drop Dead sur RTL 2.

0: sur RTL2. On va passer en mode Frenchie des 20h grâce à RTL2 Made in France. Vous allez par exemple croiser Jean-Jacques Goldman ou encore Julien Doré. Avant de les rejoindre, j'ai mis de côté Nirvana et Harry Styles sur RTL2.
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Christelle 2, ça le fait toujours aussi bien ça. 1992, l'album Nevermind, celui de Nirvana, Lithium. Il est 20h, voilà. Made in France, et voilà Julien Doré.

0: Bonne idée.
1: C'est RTL de Made in France, 20h, 22h, et c'est une bonne idée de rester près du poste pop rock. Laissez-moi vous présenter Jeanne, bonjour. Alors, son histoire est plutôt riche. Avant la musique, elle a fait du théâtre, et puis à l'âge de 8 ans, c'est le déclic. Elle décide de s'initier au violon, en joue pendant 5 ans. Puis elle se tourne vers le piano. Dès l'âge de 14 ans, Jeanne commence à écrire et composer ses propres morceaux. Jeanne, bonjour, a désormais 22 ans, et nous a apporté un troisième EP au titre de Look. Dedans, on retrouve ce morceau, Finir par en rire, sur RTL. 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

0: c'est le dernier feu Chatterton. Ce qu'on devient sur RTL2, la radio pop-rock.
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0: RTL 2, c'est le dernier feu Chatterton, ça s'appelle Ce qu'on devient, morceau issu de leur album Labyrinthe. Le groupe est en tournée dans pas mal de festivals jusqu'en septembre, ensuite ce sera tournée des Zéniths à partir du mois de novembre. On vous attaque pour la suite, Alan VD aussi plus Kyo, Made in France revient vite sur RTL 2.
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7h02, demain en route pour un nouveau double expresso by Greg et Justine entre 6h et 9h. Alors pour jouer à la banque RTL2, vous pensez évidemment envoyer le mot banque par SMS au 74 900 et vous pourrez peut-être repartir avec 50 000 euros à 7h45 et 8h45, mais aussi un superbe MacBook Air. Ce serait franchement dommage de passer à côté. Place maintenant à Alan VD, ce titre tout frais qui manifestement a séduit tout le monde 7 jours sur 7 sur RTL2.

0: Martel de Christine and the Queens ce soir. Alors, je ne sais pas pour vous, mais j'en reprendrai bien une tranche. Hein. La scène française va encore résonner à 21h et quand on aime, on ne compte pas. Absolument. Il y aura 16 Hervé. Juste avant, je vois Corson, Jacques Higelin et celle qui a choisi votre radio pop rock pour ses prochains concerts qui débuteront au printemps 2027. Je veux parler de Zazie sur RTL2.
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0: 16 sur RTL de Jeunes et Cons. 16, c'est la tournée des Maudits. Rendez-vous le 12 novembre du côté d'Amiens. Le 14 à Reims, etc., etc. 16live.net pour tout savoir. Et puis le chanteur a prévu un concert marathon de 8 heures le 30 janvier 2027 à Paris Adidas Arena. Côté tarif, notez qu'il vous faudra débourser 386 € et 50 centimes, s'il vous plaît. Voilà, ça c'est dit. Made in France, la suite s'éloigne. Maintenant, écoutez Conduire sur RTL 2.
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0: Dynamite Shakers sur RTL2. Cinéma, le groupe était passé faire un petit tour chez Eric Jean-Jean dans votre drive RTL2. Le replay est disponible quand vous le souhaitez. Comme d'habitude, d'ailleurs, sur le site maison RTL2.fr. Jérémy Frérot fait partie des invités. Made in France, je vois aussi le dernier Vanessa Paradis. Et puis, j'ajoute Pierre Garnier sur RTL2.
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belle soirée avec RTL 2. C'est le moment d'écouter un nouvel extrait de l'album Le Retour des Beaux Jours by Vanessa Paradis. Vanessa qui sera en tournée des Zénith à partir du mois de septembre. Mais aussi pas mal de dates en Europe, hein, comme Milan, Amsterdam, Barcelone. Et puis vous pourrez la voir dans pas mal de festivals cet été. Vanessa Paradis, c'est donc ce titre. Rendez-vous sur RTL 2 et dans Made.

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1: Oshi sur RTL de ce soir, ta marinière, Marjorie's Back Impact à 22h pour un fabuleux pop rock station. On va d'abord conclure notre session Made in France du lundi avec les Rita Mitsuko. Je vois aussi Christophe William plus Daniel Balavoine sur RTL 2. Madame, monsieur, bonsoir.
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1: Hello, hello, hello, bienvenue dans Pop Rock Station, l'émission pour tous les aficionados de musique liés de près ou de loin à la guitare, avec une attitude rock. Au programme de ces deux prochaines heures, des classiques pop allant des Bangles à Mango Jerry, Pink Floyd et Hole seront aussi là. Et puis, vous pouvez aussi compter sur nous pour faire le plein de nouveautés avec Death Cab for Cutie, qui signe notre album de la semaine. On aura aussi Mike D des Beastie Boys et le nouveau titre de Nouvelle Vague. Là, c'est Deep Purple qui débarque dans vos oreilles avec un extrait de leur nouvel album qui arrive début juillet. Voici Arrogant Boy dans RTL2 Pop Rock Station.

Human Traffic dans Pop Rock Station sur RTL 2, un classique signé Jimi Hendrix. Ton dédicace à tous ceux d'entre vous qui bossaient en décalé exprès pour éviter des embouteillages. On vous comprend. Nous sommes actuellement le 15 juin et ce jour marque la sortie du tout premier album de Nirvana en 1989 sur le mythique label de Seattle Sub Pop. Bleach fut produit par Jack Endino qui a également travaillé avec Mudhoney, Soundgarden et The Screaming Trees. Et c'est aussi le seul disque sur lequel figure le batteur Chad Channing. Alors malgré un succès critique, à l'époque le disque ne se vendra qu'à 40 000 exemplaires. Mais suivant le succès de Nevermind en 1991, Bleach fera un retour dans les charts US et sera certifié platine. On se plonge tout de suite dans ce disque avec le titre About a Girl, Nirvana dans RTL2 Pop Rock Station.

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1: Battle for the Sun, c'était Placebo dans Pop Rock Station. Et si vous êtes fan du groupe de Brian Molko, vous n'êtes pas sans savoir qu'il fête ses 30 ans de carrière avec une tournée qui passera par la France avec RTL2. Le groupe promet de jouer des titres qui n'ont pas été interprétés depuis deux décennies sur scène. Ça, c'est assez incroyable. Et puis, vous pourrez retrouver Placebo au Zénith de Toulouse le 5 octobre, le 7 à celui de Nantes. Ils seront au LDLC Arena de Lyon le 23 novembre et le 25 novembre à l'Accor Arena de Paris. Ah, c'est bon ça. Allez, à venir dans Pop Rock Station, The Velvet Underground, Kate Nash et notre album de la semaine. Vous restez avec nous sur RTL 2.
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L'anglaise Kate Nash avec Foundation sur RTL 2, un titre sorti en 2007. Et comme elle le dit si bien, il lui permet encore de tourner et de remplir des grandes salles dans un climat où l'industrie de la musique rémunère de moins en moins bien les artistes. Notre album Pop Rock Station de la semaine nous vient du groupe indie pop alternatif Death Cab for Cutie, un groupe qui s'est formé dans l'état de Washington en 1997. Alors, une carrière de quasi 3 décennies avec des nominations multiples aux Grammy Awards. Le groupe a particulièrement marqué les années 2000 avec des disques comme Transatlanticism, Plans ou encore Narrow Stairs. Et si vous êtes fan de la scène du nord-ouest des États-Unis, vous connaissez forcément Death Cab for Cutie. Le groupe vient de sortir son 11e album studio intitulé I Built a Tower et a entre autres été influencé par le divorce du chanteur Ben Gibbard. Voici l'excellent titre Punching for Flowers, Death Cab for Cutie, nouveauté Pop Rock Station sur RTL2.

0: Anthony Mann, c'était Rival Sons dans RTL de Pop Rock Station. Ne bougez pas, on a encore du beau monde au programme. Mango Jerry, son titre estival, débarque, suivi du dernier Graham Coxon de Blur. Stay tuned.
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Graham Coxon dans RTL de Pop Rock Station avec All Right, un extrait de son album Castle Park qui va sortir ce vendredi. On l'aura d'ailleurs en interview dans Pop Rock Station sur RTL 2 lundi prochain. À l'approche des 23h, on retrouve maintenant notre cover Pop Rock Station du soir et c'est un titre phare de Depeche Mode que nous revisitons. Enjoy the Silence de Depeche Mode qui fait partie de l'album Violator sorti en 1990. Le groupe français Nouvelle Vague, connu pour ses reprises pop bossa nova de tubes post-punk des 80s, nous prépare un nouvel album pour le 30 octobre qui va s'intituler A Date with Depeche.

Four Kids avec Hang Me Up to Dry, à retrouver sur l'album Robbers and Cowards, sorti en 2006. Et si vous nous rejoignez en cours de route, bienvenue dans Pop Rock Station sur RTL2. On est ensemble jusqu'à minuit avec Biffy Clyro Hall et les Foo Fighters, ou encore Mike D des Beastie Boys. On part en musique avec un groupe dont la chanteuse Hayley Williams était il y a 10 jours au festival We Love Green, et c'était, paraît-il, très très bien. Voici Paramore et Still Into You sur RTL2.

nouveauté Pop Rock Station sur RTL2. C'était Out of Control des rockers belges alternatifs Ginzoo qui ont récemment sorti leur premier album en 17 ans, WOWA, un disque que nous recommande Francis Zécute en ce lundi soir. On passe maintenant à Pink Floyd dans l'émission avec un extrait de l'album The Wall. Voici Comfortably Numb tout de suite sur RTL.

0: nouveauté RTL de Pop Rock Station, Mike D des Beastie Boys avec ce titre What We Got. Et 15 ans après la sortie du dernier album du groupe mythique rap rock alternatif new-yorkais, eh bien Mike D vient d'annoncer un album solo pour le 28 août qui va s'intituler Thank You, très prometteur. J'ai hâte de vous le faire découvrir plus amplement. En tout cas, à venir dans la demi-heure qui suit dans Pop Rock Station, on aura Herman S. Hermit's Hall et une nouveauté venue d'Australie. Vous êtes bien sur RTL 2.
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de ces coquins de Bloodhound Gang à l'instant sur RTL2 et vous écoutez Pop Rock Station. Il est l'heure de notre nouveauté Fresh Fresh Fresh. En ce lundi, on retrouve une artiste australienne qui mélange punk, rap et électro avec une voix puissante et visuellement, elle est assez explosive aussi avec des touches de cyberpunk. Elle s'appelle Eka Vandal. Elle vient de Melbourne. Elle a assuré les premières parties des Queens of the Stone Age, Deftones, Prodigy, ainsi que la tournée européenne de Limp Bizkit. Elle sera le 5 juillet prochain aux Eurocaennes de Belfort. Elle sera aussi à Rock en Seine et tout de suite dans Pop Rock Station avec un extrait de son album au nom incroyable Looking for People to Unfollow. Eka Vandal et le titre Vertical World sur RTL2.

0: Un titre de Liguan Tufu, Real Wild Child dans Pop Rock Station sur RTL2. Oui, ça fait toujours plaisir d'écouter Iggy Pop avec ce morceau donc qui est sorti en 1986. Si vous êtes collégien, lycéen, peut-être que vous avez encore quelques jours à attendre. Les vacances arrivent. School's Out nous chantera Alice Cooper dans quelques instants sur RTL2.
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Foo Fighters qui seront ce vendredi à la Défense Arena pour présenter leur dernier album, un concert RTL 2. Et ça y est, Pop Rock Station, c'est terminé pour ce lundi. Merci à Valentin, notre réalisateur. On va se coucher avec une nouveauté. Elle nous vient d'un trio originaire de Toulouse qui est signé sur le label Sub Pop, un label américain. Le groupe s'appelle Slift. Il mélange rock progressif, stoner et puis quelquefois du rock psychédélique. Et le groupe vient de sortir son 4e album Fantasia. Vous pourrez les retrouver sur scène ce week-end au festival Echo Park du côté de Vannes. Ils seront aussi au Hellfest, à l'Olympia de Paris le 29 juin et puis à Beauregard du côté de Caen. Allez, on écoute Slift tout de suite dans Pop Rock Station sur RTL2 avec le titre Fantasia. Bisous, ciao, bye bye.

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